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1: Ce matin, nous avons des températures de 8 à 9 degrés. Il fait frais, hein. Fin de matinée, entre 17 et 18 degrés sur Florence et Lectoure. Et pour cet après-midi, eh bien, on va profiter des températures avec quelques nuages de 26 à 27 degrés. Ce sont des nuages blancs, donc inoffensifs. Excellente journée sur DFM.

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1: Bonjour à tous, voici le programme sportif du week-end. Samedi 12 septembre, toutes les catégories filles et garçons. 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
1: Bonjour à tous, les planètes vont-elles nous accorder leur bienveillance aujourd'hui? Nous fêtons Adelphe.
2: Eh bien oui, Bélier, car vous décidez de prendre le taureau par les cornes pour résoudre chaque problème un par un.
1: Taureau, il y a du va-et-vient dans votre vie, certains natifs de ce signe auront beaucoup de mal à se stabiliser.
2: Gémeaux, une opportunité se présente, c'est donc le moment de la saisir.
1: Cancer, vous aurez l'impression que rien n'avance. Certains d'entre vous pourraient bien ressentir des moments de solitude. Il ne tient qu'à vous de faire bouger les choses.
2: Les lions, méditez plutôt que d'agir. Ce sera pour vous la meilleure attitude à adopter.
1: Vierge, une contrariété vous met à plat. Ne vous laissez pas abattre. Courage, amis Vierge.
2: Les balances, Vénus rend vos idées, votre personnalité attractive. Allez donc vers les autres avec le sourire et l'on vous répondra.
1: Scorpion, vous pourrez compter sur le soutien d'une personne pour mener à bien vos projets, alors ayez confiance.
2: Sagittaire, une énigmatique personne vous fera vibrer, mais vous ne savez pas encore sur quel pied danser avec elle.
1: Capricorne, le hasard fait parfois bien les choses, attendez-vous à quelques événements inattendus.
2: Verseau, on vous apprécie tel que vous êtes, alors surtout, ne changez rien.
1: Enfin Poisson, vous ne manquerez ni de joie de vivre, ni de résistance, vous vous porterez en principe comme un charme. Bonne journée à tous, à demain. Demain nous fêterons Apollinaire.

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toutes ses formes. Adelph est un grand séducteur. Il attire naturellement les femmes sans se donner de mal, mais il a aussi un cœur d'artichaut et a besoin de le sentir battre la chamade pour être heureux. L'amour constitue son équilibre. Quand il parviendra à stabiliser ses sentiments, il sera tout disposé à s'engager pour de bon, de façon durable et totalement sincère. Il aime ce qui est juste et déteste faire du mal autour de lui. En réalité, Adelph est romantique et croit en une destinée amoureuse. Il se dit sans doute que le jour où il aura trouvé sa princesse, des éclairs jailliront du ciel. En attendant que cela lui arrive, il profite de son charme ravageur sans se poser trop de questions. Votre couleur sera le jaune. Bonne journée.

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0: La météo.
1: Ce matin, nous avons des températures de 8 à 9 degrés, fait frais. Hein. Fin de matinée, entre 17 et 18 degrés sur Florence et Lectoure. Et pour cet après-midi, eh bien, on va profiter des températures avec quelques nuages de 26 à 27 degrés. Ce sont des nuages blancs, donc inoffensifs. Excellente journée sur DFM.

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1: Bonjour à tous, voici le programme sportif du week-end. 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
2: Voilà, à la semaine prochaine sur DFM 930, la radio au microclimat.
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1: Ce matin, nous avons des températures de 8 à 9 degrés. Fait frais, hein ? Fin de matinée, entre 17 et 18 degrés sur Florence et Lectoure. Et pour cet après-midi, eh bien, on va profiter des températures avec quelques nuages de 26 à 27 degrés. Ce sont des nuages blancs, donc inoffensifs. Excellente journée sur DFM.

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1: Bonjour à tous, voici le programme sportif du week-end. Samedi 12 septembre, toutes les catégories filles et garçons. Journée d'accueil et d'initiation de 14h30 à 16h au stade municipal de Castéra-Verluzan. U11, entente, journée d'accueil départementale à 10h30 au stade Jean-Jacques Fassayer. 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
2: Voilà, à la semaine prochaine sur DFM 930, la radio au microclimat.
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1: Bonjour à tous, les planètes vont-elles nous accorder leur bienveillance aujourd'hui? Nous fêtons Adelphe.
2: Eh bien oui, Bélier, car vous décidez de prendre le taureau par les cornes pour résoudre chaque problème un par un.
1: Taureau, il y a du va-et-vient dans votre vie. Certains natifs de ce signe auront beaucoup de mal à se stabiliser.
2: Gémeaux, une opportunité se présente. C'est donc le moment de la saisir.
1: Cancer, vous aurez l'impression que rien n'avance. Certains d'entre vous pourraient bien ressentir des moments de solitude. Il ne tient qu'à vous de faire bouger les choses.
2: Les lions, méditez plutôt que d'agir. Ce sera pour vous la meilleure attitude à adopter.
1: Vierge, une contrariété vous met à plat. Ne vous laissez pas abattre. Courage, amis vierges.
2: Les balances, Vénus rend vos idées, votre personnalité attractive. Allez donc vers les autres avec le sourire et l'on vous répondra.
1: Scorpion, vous pourrez compter sur le soutien d'une personne pour mener à bien vos projets, alors ayez confiance.
2: Sagittaire, une énigmatique personne vous fera vibrer, mais vous ne savez pas encore sur quel pied danser avec elle.
1: Capricorne, le hasard fait parfois bien les choses, attendez-vous à quelques événements inattendus.
2: Verseau, on vous apprécie tel que vous êtes, alors surtout, ne changez rien.
1: Enfin Poisson, vous ne manquerez ni de joie de vivre, ni de résistance, vous vous porterez en principe comme un charme. Bonne journée à tous, à demain. Demain nous fêterons Apollinaire.

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2: Aujourd'hui, 11 septembre, bonjour Adelph. Adelph est un très bon communicant et s'adapte aussi bien aux personnalités souples qu'aux caractères difficiles. Adelph n'aime pas être déconsidéré, il a besoin d'admirateurs et soigne son image. Il est élégant, courtois et attiré par la beauté sous toutes ses formes. Adelph est un grand séducteur. Il attire naturellement les femmes sans se donner de mal, mais il a aussi un cœur d'artichaut et a besoin de le sentir battre la chamade pour être heureux. L'amour constitue son équilibre. Quand il parviendra à stabiliser ses sentiments, il sera tout disposé à s'engager pour de bon, de façon durable et totalement sincère. Il aime ce qui est juste et déteste faire du mal autour de lui. En réalité, Adelph est romantique et croit en une destinée amoureuse. Il se dit sans doute que le jour où il aura trouvé sa princesse, des éclairs jailliront du ciel. En attendant que cela lui arrive, il profite de son charme ravageur sans se poser trop de questions. Votre couleur sera le jaune. Bonne journée.

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1: Très bon vendredi et merci de votre fidélité. L'incendie sur la commune de Barreil dans les Hautes-Pyrénées reste toujours sous surveillance depuis le 4 juillet dernier. Les flammes ont dévoré pas moins de 140 hectares. Les opérations de lutte terrestre se poursuivent même si le relief ne facilite pas le travail des pompiers. Selon le communiqué publié hier, de nombreux points chauds persistent en crête dans le secteur nord-est. Le massif reste toujours interdit à la circulation. Une venue qui crée la polémique à Auch, celle de l'influenceur et acteur porno Adèle Laurent. Ce sera le 25 septembre prochain au Red Club. Une pétition a été lancée par un collectif féministe occitan. Un collectif qui s'interroge sur le choix de cet établissement. Adèle Laurent faisant l'objet d'une plainte depuis 2024 pour des faits de viol aggravés. Le collectif exprime son incompréhension, demande à minima l'interdiction d'entrée aux mineurs et au mieux l'annulation de la venue d'Adèle Laurent. Un nouveau cas de nématode du pin détecté dans les Landes. Un nouveau foyer de ce parasite qui menace les résineux a été repéré sur la commune d'Ortevielle, non loin de Peyrorade. Le quatrième foyer en France après se repérer à Seignos, en Grèce et Lescar. Un périmètre de restriction et de surveillance a été mis en place. Il concerne pas moins de 46 communes autour d'Ortevielle, 26 dans les Landes et 20 dans les Pyrénées-Atlantiques. Le programme sportif de ce week-end avec en rugby top 14, la seconde journée du championnat avec un derby, celui du 64. Ce sera demain, samedi, entre la section paloise et l'aviron bayonnais. Coup d'envoi de la rencontre à 16h35. De son côté, le stade toulousain recevra dimanche soir l'Union Bordeaux-Bègles pour cette fois-ci le derby de la Garonne. En Pro D2, la suite de la troisième journée du championnat. Dax reçoit ce soir à 19h30 l'équipe de Valence-Romand. En National, Mont-de-Marsan se déplace ce soir à Rouen. En National 2, Auch reçoit Aubenas, Saint-Jean-de-Luz, Fleurance et Peyrorade-Grouillé. Déplacement de Tyrosse à Tricastin et de Mauléon à Nîmes. Et puis en football, Ligue 1, le TFC se déplace demain soir à Lorient. En Ligue 2, déplacement ce soir du Pau FC à Montpellier.
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1: Ce matin, nous avons des températures de 8 à 9 degrés, fait frais. Hein. Fin de matinée, entre 17 et 18 degrés sur Florence et Lectoure. Et pour cet après-midi, eh bien, on va profiter des températures avec quelques nuages de 26 à 27 degrés. Ce sont des nuages blancs, donc inoffensifs. Excellente journée sur DFM.

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1: Bonjour à tous. Voici le programme sportif du week-end. 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
1: Bonjour à tous, voici le programme sportif du week-end. Samedi 12 septembre, toutes les catégories filles et garçons. Journée d'accueil et d'initiation de 14h30 à 16h au stade municipal de Castéra-Verluzan. U11, entente, journée d'accueil départementale à 10h30 au stade Jean-Jacques Flassayère. U13, les deux équipes, journée d'accueil départementale à 10h30 à Vic-Fezensac. U15, entente, Castéra-Vic contre Val d'Arros à 15h à Vic. Senior, Coupe Occitanie, Castéra contre Cologne à 20h au stade municipal de Castéra-Verduzan.
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0: Soyez les bienvenus sur DFM. Nous sommes vendredi aujourd'hui, le 11 septembre. Il est 7h.
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0: Les rendez-vous de ce vendredi, dans un instant, nous allons bien sûr faire un petit retour sur l'actualité, avec aussi un point sur la météo, l'horoscope et l'événement du jour avec Pierre. L'actu de ce matin, on retrouve Sylvie, bonjour.
2: Bonjour à tous. C'était il y a 25 ans, le 11 septembre 2001, deux avions se sont écrasés sur le World Trade Center à New York lors d'un attentat terroriste qui fera près de 3000 morts et 6000 blessés. Et aujourd'hui, une journée d'hommage est organisée à New York à Ground Zero. De son côté, Donald Trump participera à une commémoration au Pentagone, également visée le même jour par un avion détourné par des membres d'Al-Qaïda. 6 mois de prison ferme, c'est la peine à laquelle a été condamné hier ce père de famille qui a mené à sa mort une enseignante près de Toulouse. À l'audience, le prévenu a présenté ses excuses. Les faits, on le rappelle, se sont déroulés vendredi 4 septembre dernier. Convoqué après une punition infligée à son fils de 10 ans, il s'en était pris à une enseignante à l'extérieur de l'école et l'aurait menacé de décapitation. Une nouvelle reconstitution du meurtre de Delphine Osaguel. Elle sera organisée en présence de Cédric Jubilard le 2 octobre prochain, selon BFM TV, à Cagnac-les-Mines. L'objectif, préparer le procès en appel qui débutera fin avril. On rappelle que le peintre plaquiste a avoué avoir tué son épouse en décembre 2020 à leur domicile avant de dissimuler son corps dans un champ. Près d'un Français sur quatre pourra bénéficier de l'accélération de l'électrification. 109 territoires regroupant près de 7000 communes ont été sélectionnés pour être soutenus financièrement afin de réduire leurs émissions de CO2. C'est l'annonce de la ministre de l'Énergie, Maud Bréjon, dans le journal Le Parisien. Ces collectivités vont ainsi bénéficier en priorité des 10 milliards d'euros du plan global d'électrification pour sortir du gaz et du fioul pour le chauffage, par exemple. Edgar Gros-Piron quitte officiellement ses fonctions à la tête du comité d'organisation des JO d'hiver, annoncé hier du comité d'organisation des Jeux Olympiques et Paralympiques. Elle intervient à 4 ans des Jeux de 2030 dans les Alpes. Un nouveau président sera désigné dans les prochaines semaines. Et puis en football, le Racing Club de Lens s'est imposé 2-1 sur la pelouse du Slavia Prague hier soir pour son premier match de Ligue des Champions. Lens rejouera le 13 octobre prochain, cette fois à domicile contre le Sporting Portugal. Excellent début de journée à tous.
0: Merci, c'est 7h02, même 3 minutes. On retrouve le point météo et l'horoscope sur DFM. Bon vendredi.
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0: 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La météo. La météo du soleil aujourd'hui, bien sûr, mais des températures un petit peu fraîches ce matin, entre 9 et 10 degrés. On aura tout à l'heure à midi une vingtaine de degrés entre Condon et Auch. Pour cet après-midi, à 14h, 23 degrés, vous voyez, puis à 16h, on sera entre 24 et 25 degrés. Pour votre week-end, rapidement, l'après-midi, ça va être sympa, avec du 25 à 26 degrés, plein soleil. Et pour dimanche, pareil, hein, les valeurs seront à midi de 23 degrés. Et on aura jusqu'à 27 voire 28 degrés sur la région ce dimanche après-midi. C'est à passer de 4 minutes des nouvelles de l'horoscope.

0: Bonjour à tous, les planètes vont-elles nous accorder leur bienveillance aujourd'hui? Nous fêtons à Delphes.
1: Eh bien oui, Bélier, car vous décidez de prendre le taureau par les cornes pour résoudre chaque problème un par un.
0: Taureau, il y a du va-et-vient dans votre vie, certains natifs de ce signe auront beaucoup de mal à se stabiliser.
1: Gémeaux, une opportunité se présente, c'est donc le moment de la saisir.
0: Cancer, vous aurez l'impression que rien n'avance. Certains d'entre vous pourraient bien ressentir des moments de solitude. Il ne tient qu'à vous de faire bouger les choses.
1: Les lions, méditez plutôt que d'agir. Ce sera pour vous la meilleure attitude à adopter.
0: Vierge, une contrariété vous met à plat. Ne vous laissez pas abattre. Courage, amis vierges.
1: Les balances, Vénus rend vos idées, votre personnalité attractive. Allez donc vers les autres avec le sourire et l'on vous répondra.
0: Scorpion, vous pourrez compter sur le soutien d'une personne pour mener à bien vos projets, alors ayez confiance.
1: Sagittaire, une énigmatique personne vous fera vibrer, mais vous ne savez pas encore sur quel pied danser avec elle.
0: Capricorne, le hasard fait parfois bien les choses, attendez-vous à quelques événements inattendus.
1: Verseau, on vous apprécie tel que vous êtes, alors surtout, ne changez rien.
0: Enfin Poisson, vous ne manquerez ni de joie de vivre, ni de résistance, vous vous porterez en principe comme un charme. Bonne journée à tous, à demain. Demain nous fêterons Apollinaire.
2: Merci. L'événement du jour, tout de suite avec Pierre, bonjour.
3: Bonjour Jean-Pierre, bonjour à tous. Bonjour à vous qui nous écoutez près du Lavoir, à La Roque-Saint-Cerdin sur 102.5. 9 septembre 1901, mort au château de Malromé à Saint-André-du-Bois en Gironde, du peintre, dessinateur, lithographe et illustrateur Henri de Toulouse-Lautrec. Vivant pour son art, il est devenu un peintre du post-impressionnisme, un illustrateur de l'art nouveau et un remarquable lithographe. Il a croqué le mode de vie de la bohème parisienne à la fin du 19e siècle. On le considérait comme l'âme de Montmartre, le quartier parisien où il habitait. Le musée d'Albi, sa ville natale, lui est entièrement consacré. L'équipe de TFM 930 souhaite un joyeux anniversaire à Madame Christine Rossi, maire de Le Boulin, et à Monsieur Cyril Romero, maire de Cologne. Demain sera un autre jour.
2: Merci, 7h07. 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
5: 7h10, les titres du journal La Dépêche du Midi de ce vendredi. Avec le prix à la pompe, hein, la colère monte, la hausse du pétrole liée à l'intensification du conflit au Moyen-Orient fait de nouveau flamber les prix des carburants en France. La colère couve alors que le gouvernement n'attend pas d'augmenter les aides ni de baisser la fiscalité. Le gros souci, on va en parler de plus en plus dans les semaines à venir. Les États-Unis et l'Amérique, 25 ans après les attentats du 11 septembre, eh bien, les États-Unis vont commémorer leurs victimes dans un climat politique profondément fracturé. En page locale dans le Gers, une mère recherche le conducteur en fuite qui a percuté ses deux fils. Alors, ce sont des frères jumeaux, 19 ans, ils ont été percutés par une voiture alors qu'ils circulaient. C'était un scooter le 5 décembre sur la D634 dans le Gers, alors que le conducteur impliqué a pris la fuite. Leur mère lance un appel à témoins pour les retrouver. Ce matin, accro à la cocaïne, il menace de tuer sa mère et son beau-père. Ça, c'est une histoire qui s'est déroulée, rongée par l'addiction à la cocaïne. Ce Gersois de 34 ans qui comparaissait hier devant le tribunal correctionnel de Auch. Et puis à la une du journal aussi, ce matin, on revient sur Seissan, le marché au gras a fermé une page se tourne. On en parle dans les colonnes de votre journal ce matin.
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5: 7h12, on va revenir pour le zapping et le prénom du jour aujourd'hui, en ce 11 septembre. Voici les épines du cœur avec Vanessa Paradis sur DFM.

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0: Le rendez-vous zapping TF1 ce soir, qui sera le plus nul, l'émission numéro 2, présentée par Camille Combal, France 2 à l'instinct, la série à France 3, ce sera la carte au trésor, avec ce soir à la Dombesse, un divertissement, vous donne rendez-vous aux téléspectateurs, une édition spéciale, avec notamment la carte au trésor qui invite le public à découvrir la Dombesse dans le département de l'Ain. France 4, ce soir, on vous propose les clés de l'orchestre. Sur France 5, The Queen, le film. Sur M6, le téléfilm Le Jardinier avec Michael Young. Sur Canal+, L'Affaire, c'est un film avec Jean-Paul Rouve. Sur Arte ce soir, Meurtre à son âme. Sur LCP, Controverse, W9 Enquête d'Action avec le GIGN de Toulouse. TMC, Wonder Woman 1984, le film. TFX, Sentinelle, avec ce film où on retrouve notamment Jonathan Cohen. Sur C-Star, Céline Dion, Le Retour de la Reine, un documentaire à l'occasion de ses concerts à Paris. Sur T18, Dans la tête des SS, un documentaire en deux parties. Gulli, Qui veut la peau de Roger Rabbit, le film. Sur TF1, série film New York, unité spéciale. L'équipe, le Grand Prix du Québec en cyclisme. Sur Sister, Hawaii 5-0. Embouteillage, parking dans l'enfer de la route, épisode 5 sur RMC Story. RMC Découverte, la Seconde Guerre mondiale avec Tom Hanks, 4 épisodes. Et enfin, Castle, une soirée qui tue. C'est à partir de 21h sur RMC Life.
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4: Aujourd'hui, 11 septembre, bonjour Adelphe. Adelphe est un très bon communicant et s'adapte aussi bien aux personnalités souples qu'aux caractères difficiles. Adelphe n'aime pas être déconsidéré, il a besoin d'admirateurs et soigne son image. Il est élégant, courtois et attiré par la beauté sous toutes ses formes. Adelphe est un grand séducteur. Il attire naturellement les femmes sans se donner de mal, mais il a aussi un cœur d'artichaut et a besoin de le sentir battre la chamade pour être heureux. L'amour constitue son équilibre. Quand il parviendra à stabiliser ses sentiments, il sera tout disposé à s'engager pour de bon, de façon durable et totalement sincère. Il aime ce qui est juste et déteste faire du mal autour de lui. En réalité, Adelphe est romantique et croit en une destinée amoureuse. Il se dit sans doute que le jour où il aura trouvé sa princesse, des éclairs jailliront du ciel. En attendant que cela lui arrive, il profite de son charme ravageur sans se poser trop de questions. Votre couleur sera le jaune. Bonne journée.

0: ce vendredi 11 septembre, Superbus avec OK le chaos.
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3: Une venue qui crée la polémique à Auch, celle de l'influenceur et acteur porno Adèle Laurence. Ce sera le 25 septembre prochain au Red Club. Une pétition a été lancée par un collectif féministe occitan. Un collectif qui s'interroge sur le choix de cet établissement. Adèle Laurence faisant l'objet d'une plainte depuis 2024 pour des faits de viol aggravés. Le collectif exprime son incompréhension, demande à minima l'interdiction d'entrée aux mineurs et au mieux l'annulation de la venue d'Adèle Laurence. Appel à témoins lancé auprès de nos confrères de la Dépêche du Midi par une mère de frères jumeaux âgés de 19 ans. Samedi dernier, alors qu'il circulait sur la départementale 634 dans le Gers en revenant de Lambès, ils ont été percutés par une voiture dont l'automobiliste a aussitôt pris la fuite. Grièvement blessé à un genou, l'un d'eux a été hospitalisé à l'hôpital d'Auch. Un élevage de vaches du sud du Gers touché par le virus de la chamonte européenne, une maladie propagée par des moucherons piqueurs mais qui ne se transmet pas à l'homme. Les symptômes sont de la fièvre ou de la diarrhée pour les bovins touchés. S'accompagne également une baisse de la production laitière. Aucune réglementation n'est pour l'heure mise en place selon le ministère de l'Agriculture. L'impact restant faible dans les élevages touchés. Un nouveau cas de nématode du pin détecté dans les Landes. Un nouveau foyer de ce parasite qui menace les résineux a été repéré sur la commune d'Ortevielle, non loin de Peyrorade. Le quatrième foyer en France après se repérer à Seignos, en Grèce et Lescar. Un périmètre de restriction et de surveillance a été mis en place. Il concerne pas moins de 46 communes autour d'Ortevielle, 26 dans les Landes et 20 dans les Pyrénées-Atlantiques.
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3: Le programme sportif de ce week-end avec en rugby top 14, la seconde journée du championnat avec un derby, celui du 64. Ce sera demain, samedi, entre la section paloise et l'aviron bayonnais. Coup d'envoi de la rencontre à 16h35. De son côté, le stade toulousain recevra dimanche soir l'Union Bordeaux-Bègles pour cette fois-ci le derby de la Garonne. En Pro D2, la suite de la troisième journée du championnat. Dax reçoit ce soir à 19h30 l'équipe de Valence Roman. En National, Mont-de-Marsan se déplace ce soir à Rouen. En National 2, Auch reçoit Aubenas, Saint-Jean-de-Luz, Fleurance et Peyrorade Grouillé. Déplacement de Tyrosse à Tricastin et de Mauléon à Nîmes. Et puis en football, Ligue 1, le TFC se déplace demain soir à Lorient. En Ligue 2, déplacement ce soir du Pau FC à Montpellier.
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0: 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Le concours se compose de 4 catégories, chacune associée à un thème. 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
1: La météo. Un petit retour sur cette météo avec des températures relevées hier après-midi. On a profité encore de 24 à 25 degrés sur Agen, sur Auch, Biarritz, Bordeaux, 27 à Montpellier, 24 à Montauban, 29 du côté de Perpignan et 23 à Tarbes et Toulouse. Aujourd'hui, plein soleil, 27 à Bordeaux, ça grimpe, 27 à Bergerac, à Mont-de-Marsan, 23 à Biarritz, 25 à Pau et 24 à Tarbes. Attendu au-delà des 26 à 27 degrés sur Roche-Condon, 26 à Agen-Nérac, 27 à Montauban et 26 à Toulouse. Beaucoup de soleil évidemment à Carcassonne, 27 degrés. On a toujours 29 degrés entre Narbonne et Perpignan avec beaucoup de vent. Et puis 30 degrés sur Montpellier et 31 à Nîmes cet après-midi. Demain, samedi, jour de la Saint-Apollinaire, nous aurons 12 le matin et des températures l'après-midi qui continuent leur petit chemin entre 27, 28 et 29 degrés. C'est pareil pour dimanche, et dimanche, ça sera le jour de la Sainte-Aimée. 7h37.

0: sur DFM, 7h40, reportage, nous allons retrouver l'invité de ce matin, c'est Claire, qui nous vient tout simplement de la Petite Pierre à Jéguin, avec pas mal de rendez-vous pour ce mois de septembre, et là on va parler du 14 septembre. Bonjour Claire.
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0: Sur DFM 930, j'ai le plaisir de recevoir Claire aujourd'hui de l'association La Petite Pierre de Jéguin. Bonjour Claire.
3: Bonjour.
0: C'est la rentrée aussi pour vous, il y a beaucoup de choses qui vont se passer. On va démarrer d'ailleurs avec les premiers rendez-vous.
3: Alors les premiers rendez-vous de septembre, ça va être très varié. De la lecture, du théâtre de rue, du clown. Donc voilà, plein de belles choses. Avec notre premier rendez-vous, donc le lundi 14 septembre à la Petite Pierre à 19h pour rencontrer Alban Danflous qui vient nous présenter une lecture de son spectacle en création Artemis 61 ou Comment j'ai passé mon permis de chasse. Donc dans l'ordre, une comédienne, Alban Danflous, a mené l'enquête auprès des habitants pour construire un spectacle sur la chasse.
0: Alors dites-nous, ça va intéresser les chasseurs du coin?
3: J'espère bien. Elle a elle-même rencontré des chasseurs, différents types de chasse, puisque effectivement on en a discuté ensemble. Moi, je ne connaissais pas, effectivement, entre la chasse à l'empalombe, la chasse au sanglier, la chasse au chevreuil. Enfin, voilà, une découverte.
0: De suite, ce n'est pas un spectacle ni pour ni contre.
3: C'est
0: un spectacle qui se sert de la chasse pour nous raconter une belle histoire.
3: Exactement. D'accord. C'est exactement ça.
0: Alors, elle vient d'où, cette comédienne?
3: Alban est née dans le Gers. Mmh. Elle a grandi dans le Gers. Elle a fait l'école du Pop Circus et aujourd'hui elle vit dans le nord de la France.
0: D'accord.
3: Avec sa compagnie, la compagnie Mycelium, qui est une compagnie qui est très reconnue au niveau national. Donc je suis très heureuse d'accueillir l'enfant du pays pour démarrer notre rentrée.
0: Voilà, alors il y aura plein de rendez-vous à la Petite Pierre, vous allez souvent revenir. Juste pour terminer ce premier entretien, une chose importante, on peut déjà l'annoncer, ça sera les journées portes ouvertes chez vous à l'occasion des journées du patrimoine.
3: Oui, la Petite Pierre vous ouvre ses portes dimanche 20 septembre à partir de 11h pour vous raconter l'histoire du lieu, le découvrir, le visiter et surtout regarder la nature autour puisque la Petite Pierre est au milieu des champs.
0: Merci Cathy. On rappelle ce premier rendez-vous, ça s'appelle et c'est à quelle heure et quand?
3: Le premier rendez-vous, Artemis 61 ou Comment j'ai passé mon permis de chasse, lundi 14 septembre, 19h à la Petite Pierre.
0: C'était clair pour les rendez-vous de la Petite Pierre à Jéguin pour cette nouvelle saison. Merci Claire.
3: Merci.
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4: préparateur drive à Condon, ouvrier agroalimentaire en Sally à Condon, garde d'enfants à domicile en Sally à Condon et conducteur de silos de céréales en Sally à Condon, cuisinier en Sally à La 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en Sally à Gondrin, moniteur éducateur en Sally à Montréal, employé de maison en Sally à Castéra-Verduzan, cuisinier en Sally à Castéra-Verduzan et auxiliaire de vie en Sally à Castéra-Verduzan, garde d'enfants à domicile en Sally à Lectoure et soudeur en Sally à Lectoure, vendeur en boulangerie-pâtisserie en Sally à Vic-Fezensac, mécanicien en Sally à Vic-Fezensac, conducteur PL en Sally à Castelnau-d'Auzan, La Barrère, dépanneur frigoriste ou chauffagiste en Sally à Jéguin, pâtissier en Sally à Eauz, géomètre topographe en Sally à Stafford, assistant à achat projet en Sally à Florence, équipier polyvalent de restauration rapide en Sally à Florence et technicien d'entretien de maintenance des bâtiments en Sally à Florence, auxiliaire de vie sociale en Sally à Roquebrune, commercial 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
1: Sur DFM, il est déjà 7h50, dans 10 minutes, donc il sera 8h. On va retrouver le retour de la musique, mais avant cela, comme tous les vendredis, on a le plaisir de passer 3 minutes avec le soleil et la voix de Camille qui nous raconte encore une jolie histoire aujourd'hui. Bonjour Camille.
2: Hola Latinos. Hola mi gente. Moi c'est Camille et vous écoutez Mueve tus caderas sur DFM 930. Aujourd'hui, nos vamos directamente a República Dominicana avec une autre grande voix de la bachata, Teodoro Reyes. Un artiste incontournable de la bachata dominicaine, connu pour ses chansons chargées de sentimientos y de pasión et de cette émotion si particulière qui fait vibrer les amoureux de la bachata. Et aujourd'hui, je vous présente un titre magnifique, Secreto de amor. Un secreto de amor, un amor que se vive en silencio, que se guarda en el corazón. Parfois avec beaucoup de passion, parfois avec un peu de douleur. Parce que la bachata, mi gente, c'est aussi raconter des histoires d'amour compliquées, ces sentiments qu'on ne peut pas toujours montrer au grand jour. Hay amores que no se pueden olvidar, hay historias que nunca terminan, y hay secretos que solo el corazón conoce. Alors, déjate llevar por la guitarra, écoute cette voix pleine d'émotion et laisse la musique raconter son histoire. Et si tu es avec ton partenaire, acércate, toma su mano y baila pegadito. Et surtout, mueve tus caderas y siente la bachata. Dale, mi gente, sube el volumen.

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1: Vous venez d'écouter Secreto de Amor de Teodoro Reyes sur DFM 930.
2: Si vous avez aimé, bougez sur ce son, on se retrouve la semaine prochaine.

0: bienvenue sur DFM en ce vendredi. Nous sommes aujourd'hui le 11 septembre. Un sacré souvenir, hein, ce 11 septembre. Jour de la Saint-Adelphe avec étoile filante en septembre, tonneau petit en novembre. C'est le dicton de ce matin. Le soleil s'est levé à 7h29. Il se recouche à 20h12. On perd 3 minutes. Et du soleil, on en aura aujourd'hui. Et pour demain, et pour dimanche, et même pour la semaine prochaine. Il est 8h, bonjour. 930, DFM, la radio. Le retour de l'info.
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0: Bonjour Sylvie.
2: Bonjour à tous. C'était il y a 25 ans, le 11 septembre 2001. Deux avions se sont écrasés sur le World Trade Center à New York lors d'un attentat terroriste qui fera près de 3000 morts et 6000 blessés. Et aujourd'hui, une journée d'hommage est organisée à New York à Ground Zero. De son côté, Donald Trump participera à une commémoration au Pentagone, également visée le même jour par un avion détourné par des membres d'Al-Qaïda. 6 mois de prison ferme, c'est la peine à laquelle a été condamné hier ce père de famille qui a menacé de mort une enseignante près de Toulouse. À l'audience, le prévenu a présenté ses excuses. Les faits, on le rappelle, se sont déroulés à vendredi 4 septembre dernier. Convoqué après une punition infligée à son fils de 10 ans, il s'en était pris à une enseignante à l'extérieur de l'école et l'aurait menacé de décapitation. Une nouvelle reconstitution du meurtre de Delphine Osagel. Elle sera organisée en présence de Cédric Jubilard le 2 octobre prochain, selon BFM TV, à Cagnac-les-Mines. L'objectif, préparer le procès en appel qui débutera fin avril. On rappelle que le peintre plaquiste a avoué avoir tué son épouse en décembre 2020 à leur domicile avant de dissimuler son corps dans un champ. Près d'un Français sur quatre pourra bénéficier de l'accélération de l'électrification. 109 territoires regroupant près de 7000 communes ont été sélectionnés pour être soutenus financièrement afin de réduire leurs émissions de CO2. C'est l'annonce de la ministre de l'Énergie, Maud Bréjon, dans le journal Le Parisien. Ces collectivités vont ainsi bénéficier en priorité des 10 milliards d'euros du plan global d'électrification pour sortir du gaz et du fioul pour le chauffage, par exemple. Edgar Gros-Piron quitte officiellement ses fonctions à la tête du comité d'organisation des JO d'hiver, annoncé hier du comité d'organisation des Jeux Olympiques et Paralympiques. Elle intervient à 4 ans des Jeux de 2030 dans les Alpes. Un nouveau président sera désigné dans les prochaines semaines. Et puis en football, le Racing Club de Lens s'est imposé 2-1 sur la pelouse du Slavia Prague hier soir pour son premier match de Ligue des Champions. Lens rejouera le 13 octobre prochain, cette fois à domicile contre le Sporting Portugal. Excellent début de journée à tous.
0: Merci. 8h, 2 minutes et 30 secondes. La météo à suivre.
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0: La météo. Ce vendredi 11 septembre, donc du soleil, on a démarré avec 8-9 degrés. Nous sommes sur du 12 à 13 degrés actuellement. Pour les températures à midi, 16 degrés entre Condon et aussi à Auch. Il fera à 16 degrés entre La Plume, La Montjoie et Nérac. Cet après-midi, eh bien, ça va grimper. Tout le monde, entre 26 et 27 degrés au plus chaud. Ce soir et cette nuit, encore un ciel étoilé avec 19 à 20 degrés. Au cœur de la nuit, les températures redescendent sur du 6-7 degrés en se rapprochant des Landes. Voilà, et puis demain matin, alors on s'attend à du 8 degrés, mettons à Casaubon. En fin de matinée, on aura 17 degrés à Valence-sur-Bise. Et l'après-midi, les températures seront de 28 degrés, sacré écart entre matin et après-midi, 28 sur la plage de Castéra-Verduzan, mais aussi près des arènes de Vic-Fezensac. 29 à Agen, 28 à La Plume et à La Montjoie et 27 degrés sur Nérac, Mézin et Montcrabeau. 8h04.
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4: Bonjour à tous, les planètes vont-elles nous accorder leur bienveillance aujourd'hui? Nous fêtons Adelphe.
5: Eh bien oui, Bélier, car vous décidez de prendre le taureau par les cornes pour résoudre chaque problème un par un.
4: Taureau, il y a du va-et-vient dans votre vie. Certains natifs de ce signe auront beaucoup de mal à se stabiliser.
5: Gémeaux, une opportunité se présente. C'est donc le moment de la saisir.
4: Cancer. Vous aurez l'impression que rien n'avance. Certains d'entre vous pourraient bien ressentir des moments de solitude. Il ne tient qu'à vous de faire bouger les choses.
5: Les lions, méditez plutôt que d'agir. Ce sera pour vous la meilleure attitude à adopter.
4: Vierge, une contrariété vous met à plat. Ne vous laissez pas abattre. Courage, amis vierges.
5: Les balances, Vénus rend vos idées, votre personnalité attractive. Allez donc vers les autres avec le sourire et l'on vous répondra.
4: Scorpion, vous pourrez compter sur le soutien d'une personne pour mener à bien vos projets, alors ayez confiance.
5: Sagittaire, une énigmatique personne vous fera vibrer, mais vous ne savez pas encore sur quel pied danser avec elle.
4: Capricorne, le hasard fait parfois bien les choses, attendez-vous à quelques événements inattendus.
5: Verseau, on vous apprécie tel que vous êtes, alors surtout, ne changez rien.
4: Enfin Poisson, vous ne manquerez ni de joie de vivre, ni de résistance, vous vous porterez en principe comme un charme. Bonne journée à tous, à demain. Demain nous fêterons Apollinaire.
0: Et tout de suite on retrouve l'événement du jour avec Pierre, bonjour.
6: Bonjour Jean-Pierre, bonjour à tous. Bonjour à vous qui nous écoutez près du stade des Acacias à Vic-Fezensac sur 102.5. 11 septembre 1901, premières immatriculations de voitures automobiles en France. En août 1901, un accident mortel suivi d'un délit de fuite démontra qu'une automobile ne pouvait être identifiée au passage si elle ne portait aucune immatriculation au numéro très visible. Un mois plus tard, le 11 septembre 1901, la France lançait son premier système. En 1899, c'était l'administration des mines en charge de la sécurité industrielle qui avait été désignée pour homologuer les véhicules à moteur. En 1901, la tâche d'attribuer les numéros d'immatriculation lui échut, logiquement, d'où la dénomination de plaque minéralogique. L'équipe de DFM 930 souhaite un joyeux anniversaire à Madame Christiane Pieters, maire de Castéron. Demain sera un autre jour.
0: Merci Pierre. 7h07, le retour de la musique avant de faire les titres à la une de la dépêche du midi.
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1: Bientôt 8h11. Voici les titres qui font l'actualité ce matin dans la Dépêche du Midi, Gers et Lot-et-Garonne. On est sur la même une. C'est le prix à la pompe, la colère monte, la hausse du pétrole fait de nouveau flamber les prix des carburants en France à cause évidemment de ce conflit au Moyen-Orient. La colère couve alors que le gouvernement n'entend pas augmenter les aides ni baisser la fiscalité. Ce matin, les États-Unis, 25 ans après les attentats, les États-Unis vont commémorer leurs victimes dans un climat politique profondément fracturé. En page locale aujourd'hui dans le Gers, avec l'histoire de cette maman qui recherche tout simplement le conducteur en fuite qui a percuté ses deux fils, hein, deux frères jumeaux de 19 ans. Ils ont été percutés par une voiture alors qu'ils circulaient à scooter le 5 septembre dernier sur la D634 dans le Gers. Alors que le conducteur impliqué a pris la fuite, leur mère lance un appel à témoins pour le retrouver. Accro à la cocaïne, il menace de tuer sa mère et son beau-père, rongé par une addiction à la cocaïne. Un Gersois de 34 ans a comparu devant le tribunal correctionnel de Auch en ce début de semaine, voilà, avec notamment une menace de mort, demande d'argent et vol de voiture. À Florence, sa mère et son beau-père racontent un quotidien était devenu infernal, voilà, dépendant donc à la cocaïne. Le prévenu a fait vivre un enfer à ses proches. Il a été jugé. Virus, un premier cas de chlamydia. Ce virus a été détecté la semaine dernière dans un élevage laitier du Gers. On recherche aussi à Auch comment la ville veut valoriser ses commerces. Assaillissant, le marché au gras est fermé. Une page se tourne. Et puis les animaux, les nuisibles, assurément néfastes. C'est un article à lire ce matin. Ce matin aussi, mise en examen pour faux et usage de faux en écriture publique aggravée. Un ancien policier de Auch, placé sous le contrôle judiciaire, a été muté en Haute-Garonne sur la voie publique. Voilà, ce policier a quitté le Gers pour le secteur toulousain. Enquête interne et retour sur le terrain pourtant. Trois ans plus tard, Lionel, qui exerce toujours comme gardien de la paix, mais en Haute-Garonne, a affecté, 1er avril 2026, à la CPNT Toulouse Rive Gauche. Il est en poste au groupe de sécurité et de proximité. Voilà ce que l'on peut lire ce matin dans les colonnes de votre journal La Dépêche du Midi. Dans le Lot-et-Garonne, alors, ils vivent avec la peur de manquer ou de voir les prix s'envoler. Le 24 mars dernier, la station Esso de Boé, avenue du docteur Jean Noguès, a signalé sa première rupture de E10. Depuis, l'incident s'est répété ailleurs dans l'agglomération. C'est un phénomène révélateur, contrairement à une idée reçue. Ce n'est pas seulement le SP98, un carburant premium déjà connu pour ses ruptures récurrentes qui posent problème aux automobilistes à Genève, mais le E10, le sans-plomb le plus consommé au quotidien. Voilà, ils ont peur d'en manquer et surtout que les prix s'envolent à la pompe, un carburant grand public qui donc gêne plus largement le fameux carburant que l'on appelle, je vous le rappelle, le E10 si vous en servez. C'est vrai qu'il y a des difficultés sur la zone d'Agen à être ravitaillé. Tableau volé, témoignage émouvant de Catherine Alcover. Catherine est la petite fille de Gabriel Colonna Romanao. Un tableau de Renoir la représentant a été volé à Cagnes-sur-Mer. Elle en parle dans les colonnes de la Dépêche du Midi parce qu'elle est à Genèse. Villeneuve-sur-Lot, un nouveau rendez-vous en parallèle du Salon du Livre. À Agen, 11 véhicules détruits dans un incendie en pleine nuit. André Manoukian, parrain de chœur à Nérac, l'Albret Jazz Festival, ouvre ses portes ce vendredi. Nouvelle édition, le parrain sera là. André Manoukian se livre avant sa prestation du côté de la Garenne où ils vont faire une très très belle soirée sous un ciel étoilé. Et on termine avec le sport et le rugby Pro D2. Le SUA revanche à Grenoble, titre le journal.
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1: Le rendez-vous zapping TF1 ce soir. Qui sera le plus nul? L'émission numéro 2 présentée par Camille Combal. France 2 à l'instinct. La série à France 3, ce sera à carte au trésor avec ce soir la Dombesse, un divertissement. Vous donne rendez-vous aux téléspectateurs une édition spéciale avec notamment la carte au trésor qui invite le public à découvrir la Dombesse dans le département de l'Ain. France 4, ce soir, on vous propose les clés de l'orchestre. Sur France 5, The Queen, le film. Sur M6, le téléfilm Le Jardinier avec Michael Young. Sur Canal+, L'Affaire, c'est un film avec Jean-Paul Rouve. Sur Arte, ce soir, Meurtre à son âme. Sur LCP, Controverse. W9, Enquête d'action avec le GIGN de Toulouse. TMC, Wonder Woman 1984, le film. TFX, Sentinelle. Avec ce film, on retrouve notamment Jonathan Cohen. Sur C-Star, Céline Dion, Le Retour de la Reine, un documentaire à l'occasion de ses concerts à Paris. Sur T18, Dans la tête des SS, un documentaire en deux parties. Gulli, Qui veut la peau de Roger Rabbit, le film. Sur TF1, série film New York, unité spéciale. L'équipe, le Grand Prix du Québec en cyclisme. Sur Sister, Hawaii 5-0. Embouteillage, parking dans l'enfer de la route, épisode 5 sur RMC Story. RMC Découverte, la Seconde Guerre mondiale avec Tom Hanks, 4 épisodes. Et enfin, Castle, une soirée qui tue. C'est à partir de 21h sur RMC Life.
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2: Aujourd'hui, 11 septembre, bonjour Adelphe. Adelphe est un très bon communicant et s'adapte aussi bien aux personnalités souples qu'aux caractères difficiles. Adelphe n'aime pas être déconsidéré, il a besoin d'admirateurs et soigne son image. Il est élégant, courtois et attiré par la beauté sous toutes ses formes. Adelphe est un grand séducteur. Il attire naturellement les femmes sans se donner de mal, mais il a aussi un cœur d'artichaut et a besoin de le sentir battre la chamade pour être heureux. L'amour constitue son équilibre. Quand il parviendra à stabiliser ses sentiments, il sera tout disposé à s'engager pour de bon, de façon durable et totalement sincère. Il aime ce qui est juste et déteste faire du mal autour de lui. En réalité, Adelphe est romantique et croit en une destinée amoureuse. Il se dit sans doute que le jour où il aura trouvé sa princesse, des éclairs jailliront du ciel. En attendant que cela lui arrive, il profite de son charme ravageur sans se poser trop de questions. Votre couleur sera le jaune. Bonne journée.

0: Du soleil dans ma tête, on en aura tout à l'heure du soleil dans les ondes de DFM 930 avec Camille à 8h50. Là, il est 8h30, l'heure de l'info.
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0: C'est avec Camille.
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3: La colère monte dans le monde du pruneau. Depuis le 1er juillet, les pruneaux américains peuvent en effet entrer sur le marché européen et ce, sans droit de douane. Une nouvelle concurrence pour la filière française déjà confrontée aux pruneaux chiliens et bientôt argentins. Les professionnels dénoncent un accord conclu sans concertation. Ils assurent n'avoir été ni informés ni consultés par les autorités françaises ou européennes. Le problème, selon les représentants de la filière, ne concerne pas uniquement les prix. Il dénonce également une concurrence déloyale sur les normes sanitaires. En effet, de nombreuses molécules insecticides et fongicides sont autorisées aux États-Unis, mais aussi au Chili et en Argentine, mais ne le sont pas en France. Pour rappel, la filière du pruneau représente près de 10 000 emplois directs et indirects. On poursuit avec l'imposition sur le foncier bâti. Vous avez ou vous n'allez pas tarder à recevoir votre avis d'imposition. Premier constat pour cette campagne 2026, très peu de municipalités ou intercommunalités ont augmenté leur taux de fiscalité directe locale. Mais attention, cela ne signifie pas forcément que la facture, elle, ne va pas augmenter. D'autres facteurs entrent en effet en compte. Par exemple, le changement dans le calcul de la taxe sur les ordures ménagères avec la taxe incitative, lorsqu'elle existe sur votre territoire, ou bien encore la revalorisation nationale des valeurs locatives. Dans l'Albret, une seule augmentation du taux communal est à noter, c'est à Réolis, et elle se limite à 0,8%. Si l'on regarde maintenant sur 7 ans, toujours dans l'Albret, il y a très peu de hausse du taux global sur le taux de la commune plus le taux de l'intercommunalité. Elles sont trois communes en fait à en avoir connu. Montgaillard en Albret 5,8, Réolis 5,2 et Calignac 4,5. Une seule note a baissé sur ces mêmes 7 ans, c'est à Poudenas avec moins 2,5%. Concernant le taux communal sur le foncier bâti, il s'élève en moyenne à 38,63% en Albret. Le taux le plus haut se retrouve à Vianne, 52,61%. Le plus bas à Montesquieu, 32,88%. On termine ce journal avec la journée porte ouverte de la caserne de Lavardac. Ça se passe le 19 septembre de 9h à 17h. L'occasion de découvrir l'activité du centre de secours, mais aussi de participer à différents ateliers de sensibilisation et de prévention, notamment autour des gestes qui sauvent, de la prévention incendie et des comportements à adopter face aux différentes situations d'urgence.
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0: La météo avec donc des températures qui seront agréables cet après-midi. Ce matin, on a quand même démarré entre 8 et 9 degrés. Nous avons actuellement une douzaine de degrés. On aura 16 degrés à midi. Cet après-midi sur la région, on va sur du 26 degrés, 26-27 degrés.

0: Demain samedi, pareil le matin, des températures entre 7 et 8 degrés près de Casaubon, alors qu'il fera déjà 10 degrés à Solomiac. Et l'après-midi, les températures repassent à 27 degrés à Nérac, à La Montjoie. On attend 27 à Florence, Castéra, Verduzan, Géguin, Saint-Puy, Vic-Fezensac et Valence-sur-Béise. 28 degrés même sur Condom. Votre dimanche, après une nuit étoilée le matin, pareil, hein, des températures de 6-7 degrés, c'est pas très chaud. Et l'après-midi, on bascule sur du 29 à 30 degrés sur la région. Un beau week-end qui vous attend. 8h passées de 35 minutes.
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2: Bonjour à tous, voici le programme sportif du week-end. Samedi 12 septembre, toutes les catégories filles et garçons. Journée d'accueil et d'initiation de 14h30 à 16h au stade municipal de Castéra-Verduzan. U11, entente, journée d'accueil départementale à 10h30 au stade Jean-Jacques Flassayère. U13, les deux équipes, journée d'accueil départementale à 10h30 à Vic-Fezensac. U15 entente, Castéra-Vic contre Val d'Arros à 15h à Vic. Senior, Coupe Occitanie, Castéra contre Cologne à 20h au stade municipal de Castéra-Verduzan.
3: Voilà, à la semaine prochaine sur DFM 930, la radio au microclimat.
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0: Direct à vous, votre émission du week-end avec un petit best-of, tout d'abord consacré au forum des associations de Castéra-Verduzan qui a eu lieu le week-end dernier. À la suite, plein de reportages à retrouver samedi entre 10h et midi, dimanche entre 7h et 10h et dimanche après-midi à 13h45.
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0: Et si le vrai partage, l'hospitalité, la convivialité et le bonheur simple, c'était de partager un cornet de frites? La Petite Pierre vous embarque pour un road frites follement barré venu tout droit du Nord. Avec la compagnie Bonjour Désordre pour son spectacle Friterie Mon Ami, jeudi 17 septembre, 19h à Ordan-la-Roque. Alors venez nombreux, préparez-vous à peler des patates. Théâtre de rue, à partir de 12 ans, 1h30, en extérieur, repli 6 pluies. Participation libre et nécessaire.
1: Et justement, on la retrouve tout de suite, Claire, qui nous parle de ce rendez-vous du 17 septembre.
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1: Sur DFM, en ce mois de septembre, Claire est venue nous retrouver pour nous parler des rendez-vous de la Petite Pierre à Jéguin. Alors là, Claire, après le premier spectacle que l'on a pu voir, là maintenant, on va parler de frites.
3: Oui, avec le road movie tout droit venu du nord de la compagnie Bonjour Désordre, tout un programme, avec son spectacle Friterie Mon Ami. Donc c'est une compagnie qui est en tournée en Occitanie, elle s'arrête dans le Gers. La Petite Pierre l'a invitée à Ordan-la-Roque, donc ce sera le jeudi 17 septembre à 19h. Donc pour un road movie tout droit venu du Nord, on pèlera des patates, préparez-vous. On parlera d'hospitalité, de bassins miniers, des questions de migration, de plein de choses, surtout pour savoir si l'hospitalité, la convivialité et le bonheur simple, c'était de partager un cornet de frites.
1: D'accord. Elle nous fait un petit peu partager son univers, elle, qui est aussi dans sa région.
3: Oui, c'est ça en fait. César Ronette et Leslie Bachel, hein, les auteurs, interprètes, viennent du bassin minier. Et l'idée pour eux, c'est de parler des corons et la patate de cette région.
1: Et ça, c'est bien parce que très bientôt, vous allez faire un lien. Alors, ceux qui ne mangent pas de viande, n'écoutez pas, on va faire un spectacle sur la viande.
3: Oui, après, ça sera en novembre, on parlera barbac.
1: C'est ça. Ça va être chouette. Et puis, il y aura aussi une sortie de résidence bientôt.
3: Oui, une sortie de résidence avec une compagnie gersoise, cette fois, la Glute Compagnie, avec son spectacle Ça claque, donc sortie de résidence, donc un spectacle encore en création. Et là, c'est deux clowns qui nous poseront des questions et qui répondront à tout. Et c'est un spectacle de clowns tout en impro.
1: Super. Ça, c'est quelle date?
3: Ça sera le jeudi 24 septembre à 19h à la Petite Pierre.
1: Voilà, c'était pour les rendez-vous de la Petite Pierre avec Claire qui était avec nous. Juste rappeler aussi, parce qu'on a 2 secondes pour le faire, vous êtes cette année présente dans les Journées du Patrimoine.
3: Oui, rendez-vous dimanche 20 septembre pour venir visiter le lieu. Inscrivez-vous auprès de Stéphanie à l'adresse contact@petitepierre.fr.
1: Merci Claire.
3: Merci.
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0: Dans un instant, on retrouvera ce titre de Louisa après la pause.
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0: Il est 8h45.
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1: Dans 10 minutes, il sera 9h.
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1: Hey, bonjour Camille.
3: Mueve tus caderas.
4: Hola latinos.
3: Con Camille.
4: Hola mi gente. Moi c'est Camille et vous écoutez Mueve tus caderas sur DFM 930. Aujourd'hui, nos vamos directamente à República Dominicana avec une autre grande voix de la bachata, Teodoro Reyes. Un artiste incontournable de la bachata dominicaine, connu pour ses chansons chargées de sentimientos y de pasión et de cette émotion si particulière qui fait vibrer les amoureux de la bachata. Et aujourd'hui, je vous présente un titre magnifique, Secreto de amor. Un secreto de amor, un amor que se vive en silencio, que se guarda en el corazón. Parfois avec beaucoup de passion, parfois avec un peu de douleur. Parce que la bachata, mi gente, c'est aussi raconter des histoires d'amour compliquées, ces sentiments qu'on ne peut pas toujours montrer au grand jour. Hay amores que no se pueden olvidar, hay historias que nunca terminan, y hay secretos que solo el corazón conoce. Alors, déjate llevar por la guitarra, écoute cette voix pleine d'émotion et laisse la musique raconter son histoire. Et si tu es avec ton partenaire, acércate, toma su mano y baila pegadito. Et surtout, mueve tus caderas y siente la bachata. Dale, mi gente, sube el volumen.

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1: Vous venez d'écouter Secreto de Amor de Teodoro Reyes sur DFM 930.
2: Si vous avez aimé bouger sur ce son, on se retrouve la semaine prochaine.
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1: Bienvenue sur DFM, il est pile 9h en ce vendredi 11 septembre.
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1: Le retour de l'actualité avec Sylvie, on fait juste après un petit point. Météo, bonjour Sylvie.
3: Bonjour à tous. C'était il y a 25 ans, le 11 septembre 2001, deux avions se sont écrasés sur le World Trade Center à New York lors d'un attentat terroriste qui fera près de 3000 morts et 6000 blessés. Et aujourd'hui, une journée d'hommage est organisée à New York à Ground Zero. De son côté, Donald Trump participera à une commémoration au Pentagone, également visée le même jour par un avion détourné par des membres d'Al-Qaïda. 6 mois de prison ferme, c'est la peine à laquelle a été condamné hier ce père de famille qui a menacé de mort une enseignante près de Toulouse. À l'audience, le prévenu a présenté ses excuses. Les faits, on le rappelle, se sont déroulés à vendredi 4 septembre dernier. Convoqué après une punition infligée à son fils de 10 ans, il s'en était pris à une enseignante à l'extérieur de l'école et l'aurait menacé de décapitation. Une nouvelle reconstitution du meurtre de Delphine Osaguel. Elle sera organisée en présence de Cédric Jubilard le 2 octobre prochain, selon BFM TV, à Cagnac-les-Mines. L'objectif, préparer le procès en appel qui débutera fin avril. On rappelle que le peintre plaquiste a avoué avoir tué son épouse en décembre 2020 à leur domicile avant de dissimuler son corps dans un champ. Près d'un Français sur quatre pourra bénéficier de l'accélération de l'électrification. 109 territoires regroupant près de 7000 communes ont été sélectionnés pour être soutenus financièrement afin de réduire leurs émissions de CO2. C'est l'annonce de la ministre de l'Énergie, Maud Bréjon, dans le journal Le Parisien. Ces collectivités vont ainsi bénéficier en priorité des 10 milliards d'euros du plan global d'électrification pour sortir du gaz et du fioul pour le chauffage, par exemple. Edgar Gros-Piron quitte officiellement ses fonctions à la tête du comité d'organisation des JO d'hiver, annoncé hier du comité d'organisation des Jeux Olympiques et Paralympiques. Elle intervient à 4 ans des Jeux de 2030 dans les Alpes. Un nouveau président sera désigné dans les prochaines semaines. Et puis en football, le Racing Club de Lens s'est imposé 2-1 sur la pelouse du Slavia Prague hier soir pour son premier match de Ligue des Champions. Lens rejouera le 13 octobre prochain, cette fois à domicile contre le Sporting Portugal. Excellent début de journée à tous.
1: Merci, vous revenez à 10h, 9h, 2 minutes et 25 secondes.
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1: Une météo ensoleillée pour aujourd'hui, pour ce week-end et même pour la semaine prochaine. Alors cet après-midi, des températures de 26 degrés chez vous à Valence-sur-Bèze. Demain après-midi, samedi 12 septembre, il fera 28 degrés à Castéra-Verduzan. Et puis dimanche après-midi, nous aurons 27 à 28 degrés près de Vic-Fezensac et à Saint-Puy, 29 degrés. Et donc, ça chauffe. Il fera 28 aussi à Géguin. Pour la semaine prochaine, on en parlera tout à l'heure dans le bulletin de 9h30. Vous allez voir que ça reste très sympa. Le prochain point météo, donc, dans une demi-heure. Vous avez de la météo tout au long du week-end, hein, puisque c'est Christophe qui vous accompagne jusqu'à dimanche soir. 9h04.
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0: Bonjour à tous, les planètes vont-elles nous accorder leur bienveillance aujourd'hui? Nous fêtons à Delphes.
1: Eh bien oui, Bélier, car vous décidez de prendre le taureau par les cornes pour résoudre chaque problème un par un.
0: Taureau, il y a du va-et-vient dans votre vie. Certains natifs de ce signe auront beaucoup de mal à se stabiliser.
1: Gémeaux, une opportunité se présente. C'est donc le moment de la saisir.
0: Cancer, vous aurez l'impression que rien n'avance. Certains d'entre vous pourraient bien ressentir des moments de solitude. Il ne tient qu'à vous de faire bouger les choses.
1: Les lions, méditez plutôt que d'agir. Ce sera pour vous la meilleure attitude à adopter.
0: Vierge, une contrariété vous met à plat. Ne vous laissez pas abattre. Courage, amis vierges.
1: Les balances, Vénus rend vos idées, votre personnalité attractive. Allez donc vers les autres avec le sourire et l'on vous répondra.
0: Scorpion, vous pourrez compter sur le soutien d'une personne pour mener à bien vos projets, alors ayez confiance.
1: Sagittaire, une énigmatique personne vous fera vibrer, mais vous ne savez pas encore sur quel pied danser avec elle.
0: Capricorne, le hasard fait parfois bien les choses, attendez-vous à quelques événements inattendus.
1: Verseau, on vous apprécie tel que vous êtes, alors surtout, ne changez rien.
0: Enfin Poisson, vous ne manquerez ni de joie de vivre, ni de résistance, vous vous porterez en principe comme un charme. Bonne journée à tous, à demain. Demain nous fêterons Apollinaire.
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3: Tout de suite, on retrouve à l'événement du jour avec Pierre, bonjour.
4: Bonjour Jean-Pierre, bonjour à tous. Bonjour à vous qui nous écoutez près du stade des Acacias à Vic-Fezensac sur 102.5. 11 septembre 1901, premières immatriculations de voitures automobiles en France. En août 1901, un accident mortel suivi d'un délit de fuite démontra qu'une automobile ne pouvait être identifiée au passage si elle ne portait aucune immatriculation au numéro très visible. Un mois plus tard, le 11 septembre 1901, la France lançait son premier système. En 1899, c'était l'administration des mines en charge de la sécurité industrielle qui avait été désignée pour homologuer les véhicules à moteur. En 1901, la tâche d'attribuer les numéros d'immatriculation lui échut, logiquement, d'où la dénomination de plaque minéralogique. L'équipe de DFM 930 souhaite un joyeux anniversaire à Madame Christiane Pieters, maire de Castéron. Demain sera un autre jour.
3: Et Pierre sera là ce week-end, bien sûr, à partir de 5h, 9h07.

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1: Le rendez-vous zapping TF1 ce soir, qui sera le plus nul, l'émission numéro 2, présentée par Camille Combal, France 2 à l'instinct, la série à France 3, ce sera la carte au trésor, avec ce soir la Dombesse, un divertissement, vous donne rendez-vous aux téléspectateurs, une édition spéciale, avec notamment la carte au trésor, qui invite le public à découvrir la Dombesse dans le département de l'Ain. France 4, ce soir, on vous propose les clés de l'orchestre. Sur France 5, The Queen, le film. Sur M6, le téléfilm Le Jardinier, avec Michael Young. Sur Canal+, L'Affaire, c'est un film avec Jean-Paul Rouve. Sur Arte, ce soir, Meurtre à son âme. Sur LCP, Controverse. W9, Enquête d'action, avec le GIGN de Toulouse. TMC, Wonder Woman 1984, le film. TFX, Sentinelle, avec ce film où on retrouve notamment Jonathan Cohen. Sur C-Star, Céline Dion, Le Retour de la Reine, un documentaire à l'occasion de ses concerts à Paris. Sur T18, Dans la tête des SS, un documentaire en deux parties. Gulli, Qui veut la peau de Roger Rabbit, le film. Sur TF1, série film New York, unité spéciale. L'Équipe, le Grand Prix du Québec en cyclisme. Sur Sister, Hawaii 5-0, Embouteillage, Parking dans l'enfer de la route, épisode 5. Sur RMC Story, RMC Découverte, la Seconde Guerre mondiale avec Tom Hanks, 4 épisodes. Et enfin, Castle, une soirée qui tue. C'est à partir de 21h sur RMC Life.
2: Bonjour, c'est Julie Perret sur DFM 930. Vous écoutez mon nouveau titre, 3h21, une chanson sur les migraines. Bonne écoute et belle journée.

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4: Aujourd'hui, 11 septembre, bonjour Adelph. Adelph est un très bon communicant et s'adapte aussi bien aux personnalités souples qu'aux caractères difficiles. Adelph n'aime pas être déconsidéré, il a besoin d'admirateurs et soigne son image. Il est élégant, courtois et attiré par la beauté sous toutes ses formes. Adelph est un grand séducteur. Il attire naturellement les femmes sans se donner de mal, mais il a aussi un cœur d'artichaut et a besoin de le sentir battre la chamade pour être heureux. L'amour constitue son équilibre. Quand il parviendra à stabiliser ses sentiments, il sera tout disposé à s'engager pour de bon, de façon durable et totalement sincère. Il aime ce qui est juste et déteste faire du mal autour de lui. En réalité, Adelph est romantique et croit en une destinée amoureuse. Il se dit sans doute que le jour où il aura trouvé sa princesse, des éclairs jailliront du ciel. En attendant que cela lui arrive, il profite de son charme ravageur sans se poser trop de questions. Votre couleur sera le jaune. Bonne journée.

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3: Très bon vendredi et merci de votre fidélité. L'incendie sur la commune de Barret dans les Hautes-Pyrénées reste toujours sous surveillance depuis le 4 juillet dernier. Les flammes ont dévoré pas moins de 140 hectares. Les opérations de lutte terrestre se poursuivent, même si le relief ne facilite pas le travail des pompiers. Selon le communiqué publié hier, de nombreux points chauds persistent en crête dans le secteur nord-est. Le massif reste toujours interdit à la circulation. Une venue qui crée la polémique à Auge, celle de l'influenceur et acteur porno Adé Laurent. Ce sera le 25 septembre prochain au Red Club. Une pétition a été lancée par un collectif féministe occitan. Un collectif qui s'interroge sur le choix de cet établissement. Adé Laurent faisant l'objet d'une plainte depuis 2024 pour des faits de viol aggravés. Le collectif exprime son incompréhension, demande à minima l'interdiction d'entrée aux mineurs et au mieux l'annulation de la venue d'Adé Laurent. Un nouveau cas de nématode du pin détecté dans les Landes. Un nouveau foyer de ce parasite qui menace les résineux a été repéré sur la commune d'Ortevielle, non loin de Peyrorade. Le quatrième foyer en France après se repérer à Seignos, en Grèce et Lescar. Un périmètre de restriction et de surveillance a été mis en place. Il concerne pas moins de 46 communes autour d'Ortevielle, 26 dans les Landes et 20 dans les Pyrénées-Atlantiques. Le programme sportif de ce week-end avec en rugby top 14, la seconde journée du championnat avec un derby, celui du 64. Ce sera demain, samedi, entre la section paloise et l'aviron bayonnais. Coup d'envoi de la rencontre à 16h35. De son côté, le stade toulousain recevra dimanche soir l'Union Bordeaux-Bègles pour cette fois-ci le derby de la Garonne. En Pro D2, la suite de la troisième journée du championnat. Dax reçoit ce soir à 19h30 l'équipe de Valence-Roman. En National, Mont-de-Marsan se déplace ce soir à Rouen. En National 2, Auch reçoit Aubenas, Saint-Jean-de-Luz, Fleurance et Peyrorade, Grouillé. Déplacement de Tyros à Tricastin et de Mauléon à Nîmes. Et puis en Football Ligue 1, le TFC se déplace demain soir à Lorient. En Ligue 2, déplacement ce soir du Pau FC à Montpellier.
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2: La météo.
3: La météo avec des températures excellentes. Nous aurons cet après-midi déjà des valeurs de 25-26 degrés entre Condon, Roche, Agen, Nérac, Mont-de-Marsan et Tarbes. Demain, samedi, le matin, c'est un petit peu frais, mais les températures de l'après-midi, sacré écart. On démarre à 9 degrés près des Landes, on finit à 29 degrés à Castéra-Verduzan samedi après-midi, avec beaucoup de soleil, du soleil aussi dans le Lot-et-Garonne, les Landes et les Hautes-Pyrénées. Bon, dimanche après-midi, c'est pareil. Un dimanche matin qui va démarrer avec 7 degrés à Casaubon, un dimanche après-midi sous le soleil à presque 30 degrés à Florence et à Lectoure. Regardons pour le reste de la semaine prochaine avec lundi 14, le matin, des températures de 8 à 9 degrés, 22 degrés à midi à Condon. L'après-midi, nous aurons lundi facilement 33 à 34 degrés entre Vic, Castéra, Gigan-Saint-Puy et Valence-sur-Béize. Mardi prochain, 15 septembre, eh bien on est sur du 33 degrés de moyenne l'après-midi. Ça reste très agréable, hein, avec beaucoup de soleil, même mercredi 16. Il y aura du soleil du matin au soir, un ciel bleu, des températures qui évoluent, 28, 29, 30 degrés, ça peut aller même un petit peu plus haut. Et puis jeudi prochain, on aura du 27 à 28 degrés l'après-midi. Pas un pet de vent, comme on dit. Un ciel bleu et toujours autant de soleil, pas de pluie en vue. Pour ceux qui attendent la pluie, ça devient là aussi très compliqué. Le prochain point météo, c'est à midi, puis en fin d'après-midi avec Christophe qui vous accompagne tout au long de ce week-end. 9h37.
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Dès 9h40, on fait un petit retour sur un reportage du côté du Casino de Castéra-Verdon avec une exposition pour ce mois de septembre.

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2: Nous sommes au casino de Castéra-Verdun, nouvelle exposition pour ce mois de septembre avec la rencontre de madame Frédérique Pascal.
3: Alors, j'ai toujours peint depuis que je suis toute petite. Je suis issue d'une famille qui peignait beaucoup aussi. Donc, je pense que c'est un peu familial. Après, je me suis vraiment mise à peindre le style qu'on peut voir maintenant au casino, de paysage. Il y a à peu près 3 ans où j'ai commencé une série de peintures sur les paysages qui sont issues de photos que j'ai prises lors de mes voyages, soit en Espagne, soit en Catalogne, soit en Indonésie, à la Roumanie, un peu partout.
2: Il y a beaucoup de couleurs. Quelle est la technique?
3: Alors, la technique, c'est... je travaille sur un fond coloré qui donne tout de suite qui va unifier les autres couleurs que je vais mettre par-dessus sur la toile. Parce qu'en fait, la peinture acrylique, elle est un peu transparente. Donc, je travaille sur plusieurs couches. Et du coup, la couleur de fond va servir de liant pour toutes les autres couleurs que je vais mettre par-dessus. Donc ça, c'est une technique qui est quand même intéressante parce que quand je peins sur du blanc directement, effectivement, les couleurs sont beaucoup plus vives. Elles sont un peu sorties du tube, quoi. Alors que là, c'est une technique un peu intéressante pour pouvoir faire un vrai travail sur la couleur et l'alliance des couleurs, en fait.
2: Beaucoup de douceur dans ces tableaux. Si, à la radio, on devait expliquer un des tableaux qui vous plaît le plus, ça serait lequel ?
3: Globalement, on va dire que je ne peux pas donner un tableau que j'aime le plus, ça, parce que je ne sais pas, je ne saurais pas vous dire. Par contre, pour la description, c'est des paysages un peu dans le style naïf quand même, qui sont travaillés un peu sur des aplats de couleurs, où les formes sont simplifiées, mais... En contrepoint, j'ai envie de dire, je travaille aussi sur certaines surfaces en détail. Donc il y a à la fois des aplats de couleurs et aussi des zones où c'est assez travaillé au niveau du détail. Donc voilà, c'est un mélange qui s'équilibre.
2: Alors vous venez de Tournefeuille, hein, à côté de Toulouse. Il y a des tableaux de l'autre bout du monde, mais il y a des tableaux plus près de chez nous, c'est l'Espagne. Et je trouve que vous y avez rajouté une couleur exceptionnelle.
3: Alors l'Espagne, oui, c'est mon sujet de prédilection, surtout la Catalogne, parce que je trouve que il y a des pins, il y a le bord de mer, il y a les rochers. Voilà, tout ça, ce sont des éléments qui constituent un peu ma peinture, en fait. Voilà.
2: On peut retrouver quelques photos sur Internet?
3: Oui, alors j'ai un site internet, Frédérique Pascal, tout attaché, frédéricpascal.fr, où tous mes tableaux sont présentés.
2: Et vous êtes ici jusqu'à la fin du mois de septembre. Merci.
3: Merci beaucoup.

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2: Hola latinos.
1: Con Camille.
2: Hola mi gente. Moi c'est Camille et vous écoutez Mueve tus caderas sur DFM 930. Aujourd'hui, nous vamos directamente à República Dominicana avec une autre grande voix de la bachata, Teodoro Reyes. Un artiste incontournable de la bachata dominicaine, connu pour ses chansons chargées de sentimientos y de pasión et de cette émotion si particulière qui fait vibrer les amoureux de la bachata. Et aujourd'hui, je vous présente un titre magnifique, Secreto de amor. Un secreto de amor, un amor que se vive en silencio, que se guarda en el corazón. Parfois avec beaucoup de passion, parfois avec un peu de douleur. Parce que la bachata, mi gente, c'est aussi raconter des histoires d'amour compliquées, ces sentiments qu'on ne peut pas toujours montrer au grand jour. Hay amores que no se pueden olvidar, hay historias que nunca terminan, y hay secretos que solo el corazón conoce. Alors, déjate llevar por la guitarra, écoute cette voix pleine d'émotions et laisse la musique raconter son histoire. Et si tu es avec ton partenaire, acércate, toma su mano y baila pegadito. Et surtout, mueve tus caderas y siente la bachata. Dale, mi gente, sube el volumen.

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2: Si vous avez aimé bouger sur ce son, on se retrouve la semaine prochaine.
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c'est avec plaisir que l'on se retrouve la semaine prochaine à partir de 7h ce week-end. Un petit best-of et aussi quelques rendez-vous à venir avec des reportages. C'est demain samedi dans l'émission Direct à vous entre 10h et midi. Il y a d'autres rendez-vous dimanche matin à 7h et dimanche après-midi à 13h45. N'oubliez pas à 12h45 le jazz avec Guy Hain. Et puis tout au long du week-end, n'oubliez pas non plus la cuisine. C'est Francette qui s'occupe de vous donner des petites recettes tous les week-ends. Et vous retrouvez aussi cette chronique sur le www.dfm930.com. Le soleil vous accompagne. La température sera fraîche le matin mais chaude l'après-midi. À lundi, 7h.

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1: Bonjour à tous, c'était il y a 25 ans, le 11 septembre 2001. Deux avions se sont écrasés sur le World Trade Center à New York lors d'un attentat terroriste qui fera près de 3000 morts. Et aujourd'hui, une journée d'hommage est organisée à New York à Ground Zero. De son côté, Donald Trump participera à une commémoration au Pentagone, également visée le même jour par un avion détourné par des membres d'Al-Qaïda. L'équation semble se compliquer pour Sébastien Lecornu en pleine préparation du budget 2027. Selon une information des Échos, le gouvernement va réviser à la baisse sa prévision de croissance pour la ramener à autour de 0,5% en 2026. Un ralentissement qui devrait davantage peser sur le déficit public. En attendant, un quart des Français se déclarent en situation de précarité. C'est ce que révèle le baromètre Ipsos pour le Secours populaire dévoilé hier. Ce chiffre est en hausse de 6 points en un an, en cause notamment la flambée des factures d'énergie. Le père de famille qui a menacé de mort une enseignante près de Toulouse a été condamné hier à 6 mois de prison ferme. À l'audience, le prévenu a présenté ses excuses. Les faits, on le rappelle, se sont déroulés vendredi 4 septembre dernier. Convoqué pour une punition infligée à son fils de 10 ans, il s'en était pris à une enseignante à l'extérieur de l'école et l'aurait menacé de décapitation. Un avis qui ne passe pas pour plusieurs ONG. L'Autorité européenne de sécurité des aliments assure que l'aspartame ne présente pas de risque avéré pour la santé. Il s'agit de cet additif alimentaire utilisé dans des aliments et boissons sans sucre. Mais pour Foodwatch, Yuka et la Ligue contre le cancer, l'avis publié hier est scandaleux. Elle souligne qu'en 2023, le Centre international de recherche sur le cancer de l'OMS a classé l'aspartame comme potentiellement cancérigène pour l'homme. Et puis en tennis, on connaît l'affiche de la finale dames de l'US Open. Ce sera donc un choc entre la numéro 1 mondiale, la Biélorusse Arina Sabalenka, et la numéro 2 mondiale, la Kazakh Elena Rybakina. Aujourd'hui, place aux demi-finales, messieurs. Le numéro 2 mondial, l'Allemand Alexander Zverev, affronte le Russe Karen Khachanov. Et puis un duel 100% américain opposera Ben Shelton à Frances Tiafoe. Excellente matinée à tous.
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2: On change complètement d'ambiance. Jazz et Garonne revient pour une 16e édition du 26 septembre au 11 octobre prochain. Une édition qui s'annonce encore riche en découvertes et en talents. Son directeur artistique, Eric Seva, nous présente cet événement, mais aussi le travail fait tout au long de l'année avec les enfants du RPI de Meillan-sur-Garonne.
3: Nous avons fait un projet qui a duré un an avec plusieurs rendez-vous sur l'année avec les enfants pour travailler autour d'un conte qui a été écrit par les enfants et par une auteure du Lot-et-Garonne, et nous l'avons mis en musique avec un ami guitariste, Christophe Marois. On a mis tout ça en forme et on a travaillé, on a répété plusieurs fois sur toute l'année pour donner un spectacle qui a eu lieu lors de la fête des écoles à Meillan au mois de juin.
2: Le festival Jazz et Garonne, c'est aussi des concerts, c'est aussi des moments un peu plus off, un peu intimistes. Par exemple, au bar chez les filles, on quitte la salle de spectacle, le jazz se prête à toutes les scènes.
3: Oui, on le délocalise un peu le festival et on aime bien aussi rentrer dans la ville d'une autre façon que par le Théâtre Comédia, qui est un magnifique théâtre mais qui permet d'accueillir des concerts plus importants. Et nous serons donc effectivement chez les filles le 24 septembre avec un trio qui s'appelle Grappelli My Love, autour de standards et d'un immense violoniste qui s'appelait Stéphane Grappelli.
2: Et puis il y a ces deux soirs de double concert qui sont très attendus, avec de l'expérience, de la jeunesse également, mais surtout du talent.
3: Oui, le premier soir c'est donc le 9 octobre et c'est Pierre Perchaud qui vient avec son quintette et qui sera suivi de Mathias Lévy et Lou Tavano. Ça va être deux concerts très très intéressants de musique française. Pour l'un, une musique assez spirituelle, et pour l'autre, une musique très mélodique avec une chanteuse formidable et deux groupes vraiment très très chaleureux et très généreux sur scène.
2: Et le lendemain, de l'expérience, il y en aura, du talent également, il y en aura, puisqu'on va accueillir deux grands monsieur du jazz.
3: Oui, c'est un pianiste. Le premier concert donc de samedi 10 octobre au Comédia, c'est Benny Lackner, qui est un pianiste de Los Angeles mais qui vit à Berlin depuis très longtemps et qui est signé sur le mythique label ECM. Et le deuxième concert qui sera lui

0: donné par Paolo Fresu et son quartet qui s'appelle Devil Quartet, qui est un groupe qui existe depuis une trentaine d'années avec lequel il a des rendez-vous ponctuels pour présenter de nouveaux projets. Et voilà, ça va être deux très beaux concerts aussi.
1: Et pour la clôture, on se retrouve à l'église Notre-Dame de Fourques-sur-Garonne.
0: Oui, alors ce sera un concert en duo avec Didier Itursari et Christophe Monio. Didier Itursari étant accordéoniste et Christophe Monio saxophoniste. Et ils viennent présenter, je crois, leur troisième album qui s'appelle Hymne à l'amour. Et voilà, ça va être un concert très très chouette, pratiquement acoustique, mais dans l'église ça s'y prête bien et ça va être un moment très agréable pour clôturer le festival.
1: Alors le vendredi, un autre rendez-vous, il ne sera pas question de musique, en tout cas pas sur scène, pas de musicien, c'est un rendez-vous avec la Spedidam.
0: La Spedidam, c'est une OGC donc, qui gère les droits des artistes interprètes, tout comme la DAMI qui gère les droits des artistes solistes et chefs d'orchestre, et la SACEM qui gère les droits des auteurs compositeurs. Et toutes ces structures ont des divisions culturelles qui permettent par l'argent qui est collecté via la copie privée de proposer des dispositifs d'aide pour des lieux, des festivals, mais des artistes aussi, des déplacements à l'international. Et donc effectivement on aura le plaisir d'avoir Franck Edouard qui est le directeur de la division culturelle de la Spedidam et qui viendra présenter la Spedidam et qui viendra parler de toutes les possibilités qu'offre la Spedidam aux artistes et aux lieux pour justement faire des demandes spécifiques qui sont très utiles aux artistes dans le cadre de leur carrière.
1: C'était Eric Seva, directeur artistique du festival Jazz et Garonne, au micro de nos confrères de CFM Radio.
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4: Bonjour à tous, voici le programme sportif du week-end. Samedi 12 septembre, toutes les catégories filles et garçons. Journée d'accueil et d'initiation de 14h30 à 16h au stade municipal de Castéra-Verluzan. 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Senior, Coupe Occitanie, Castéra contre Cologne à 20h au stade municipal de Castéra-Verduzan.
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2: Pas de survol de drone à l'occasion de la venue du pape à Lourdes à la fin du mois. La préfecture des Hautes-Pyrénées vient d'autoriser la direction générale de la police nationale à utiliser des dispositifs de brouillage destinés à neutraliser les équipements radioélectriques des drones. Un arrêté qui va s'appliquer du 25 au 28 septembre et qui va concerner les communes de Lourdes, Adé, Azereix, Juillan, Loueil et Aussin. Un an de prison avec sursis, verdict du tribunal correctionnel de Mont-de-Marsan qui jugeait hier un jeune homme de 23 ans. Le 25 décembre dernier, il avait violemment agressé un couple d'hommes sur le parking de leur résidence. Insultes homophobes et violences physiques. L'une des victimes avait eu le nez fracturé. Une agression commise alors que le jeune homme était en état d'ivresse. Il devra également indemniser les associations Stop Homophobie ainsi que la Ligue des droits de l'homme qui s'était constituée partie civile. L'incendie sur la commune de Barreil dans les Hautes-Pyrénées reste toujours sous surveillance depuis le 4 juillet dernier. Les flammes ont dévoré pas moins de 140 hectares. Les opérations de lutte terrestre se poursuivent, même si le relief ne facilite pas le travail des pompiers. Selon le communiqué publié hier, de nombreux points chauds persistent en crête dans le secteur nord-est. Le massif reste toujours interdit à la circulation. Et puis, n'oubliez pas la projection exceptionnelle ce samedi du film documentaire de Fabrice Launay, Sous le soleil des Pyrénées. Rendez-vous est donné du côté du château de Valmirande à Montrégeau. L'occasion de redécouvrir notre région à travers les paysages, les traditions et les habitants du Comminges, de la Barousse et de la Bigorre. Réservation obligatoire notamment auprès de l'Office de tourisme de Montrégeau.
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2: Le programme sportif de ce week-end avec en rugby top 14, la seconde journée du championnat avec un derby, celui du 64. Ce sera demain, samedi, entre la section paloise et l'aviron bayonnais. Coup d'envoi de la rencontre à 16h35. De son côté, le Stade Toulousain recevra dimanche soir l'Union Bordeaux-Bègles pour cette fois-ci le derby de la Garonne. En Pro D2, la suite de la troisième journée du championnat. Dax reçoit ce soir à 19h30 l'équipe de Valence-Romand. En National, Mont-de-Marsan se déplace ce soir à Rouen. En National 2, Auch reçoit Aubenas, Saint-Jean-de-Luz, Fleurance et Peyrorade-Grouillet. Déplacement de Tyros à Tricastin et de Mauléon à Nîmes. Et puis en football, Ligue 1, le TFC se déplace demain soir à Lorient. En Ligue 2, déplacement ce soir du Pau FC à Montpellier.

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0: Bonjour à tous, c'était il y a 25 ans, le 11 septembre 2001. Deux avions se sont écrasés sur le World Trade Center à New York lors d'un attentat terroriste qui fera près de 3000 morts. Et aujourd'hui, une journée d'hommage est organisée à New York à Ground Zero. De son côté, Donald Trump participera à une commémoration au Pentagone, également visée le même jour par un avion détourné par des membres d'Al-Qaïda. L'équation semble se compliquer pour Sébastien Lecornu en pleine préparation du budget 2027. Selon une information des Échos, le gouvernement va réviser à la baisse sa prévision de croissance pour la ramener à autour de 0,5% en 2026. Un ralentissement qui devrait davantage peser sur le déficit public. En attendant, un quart des Français se déclarent en situation de précarité. C'est ce que révèle le baromètre Ipsos pour le Secours populaire dévoilé hier. Ce chiffre est en hausse de 6 points en un an, en cause notamment la flambée des factures d'énergie. Le père de famille qui a menacé de mort une enseignante près de Toulouse a été condamné hier à 6 mois de prison ferme. À l'audience, le prévenu a présenté ses excuses. Les faits, on le rappelle, se sont déroulés vendredi 4 septembre dernier. Convoqué pour une punition infligée à son fils de 10 ans, il s'en était pris à une enseignante à l'extérieur de l'école et l'aurait menacé de décapitation. Un avis qui ne passe pas pour plusieurs ONG. L'Autorité européenne de sécurité des aliments assure que l'aspartame ne présente pas de risque avéré pour la santé. Il s'agit de cet additif alimentaire utilisé dans des aliments et boissons sans sucre. Mais pour Foodwatch, Yuka et la Ligue contre le cancer, l'avis publié hier est scandaleux. Elle souligne qu'en 2023, le Centre international de recherche sur le cancer de l'OMS a classé l'aspartame comme potentiellement cancérigène pour l'homme. Et puis en tennis, on connaît l'affiche de la finale dames de l'US Open. Ce sera donc un choc entre la numéro 1 mondiale, la Biélorusse Arina Sabalenka, et la numéro 2 mondiale, la Kazakh Elena Rybakina. Aujourd'hui, place aux demi-finales, messieurs, le numéro 2 mondial, l'Allemand Alexander Zverev, affronte le Russe Karen Khachanov. Et puis un duel 100% américain opposera Ben Shelton à Frances Tiafoe. Excellente matinée à tous.
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0: temps pour cet après-midi, ce vendredi 11 septembre, avec du soleil et des températures. 26 degrés la plume de la Montjoie, Nérac, 26 degrés Condom, Valence-sur-Béise, Vic-Fezensac, Yose, Cazobon et près de Barbotan. 26 degrés également sur Auch, Castéra, Verdesange et Guin-Saint-Puy, 25 à Gimont, 26 près de Florence et de Lectoure. Passez une belle après-midi, le prochain point météo c'est à 17h avec Christophe qui vous accompagne tout au long de ce week-end.
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3: Voici les offres d'emploi de cette semaine en CDD. Moniteur éducateur à Condon, éducateur spécialisé en CDD à Condon, aide-soignant en CDD à Condon et médecin généraliste en CDD à Condon. Employé polyvalent en établissement hôtelier en CDD à Meignotosia, serveur en restauration en CDD à Valence-sur-Béise, aide à domicile en CDD à Gondrin, menuisier ébéniste en CDD à Montréal-du-Gers, cuisinier en restauration collective en CDD à Castéra-Verduzan, auxiliaire de vie en CDD à Castéra-Verduzan. Professeur documentaliste en CDD à Lectour, agent d'entretien en CDD à Lectour, aide à domicile en CDD à Castelnau-d'Auzon-la-Barrère, auxiliaire ambulancier en CDD à Éauze, assistant administratif en CDD à Éauze et tracteuriste viticole en CDD à Éauze, employé de conserverie en CDD à Sainte-Mère, agent d'entretien de nettoyage industriel en CDD à Florence, intervenant en activité physique adaptée en CDD à Florence et employé polyvalent en CDD à Florence, maçon en CDD à Montestruc-sur-Gers, psychologue en EHPAD en CDD à Gabaret, maître de maison en CDD à Ordan-la-Roque, plumeur de volaille en CDD à Épasse, commis de cuisine en CDD à Manciette, aide-soignant en CDD à Saint-Clair, qualiticien DVI secteur aéronautique en CDD dans le Gers et tailleur de vigne en CDD dans le Gers.
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0: plus sans concertation. Ils assurent n'avoir été ni informés ni consultés par les autorités françaises ou européennes. Le problème, selon les représentants de la filière, ne concerne pas uniquement les prix. Ils dénoncent également une concurrence déloyale sur les normes sanitaires. En effet, de nombreuses molécules insecticides et fongicides sont autorisées aux États-Unis, mais aussi au Chili et en Argentine, mais ne le sont pas en France. Pour rappel, la filière du pruneau représente près de 10 000 emplois directs et indirects. On poursuit avec l'imposition sur le foncier bâti. Vous avez ou vous n'allez pas tarder à recevoir votre avis d'imposition. Premier constat pour cette campagne 2026, très peu de municipalités ou d'intercommunalités ont augmenté leur taux de fiscalité directe locale. Mais attention, cela ne signifie pas forcément que la facture, elle, ne va pas augmenter. D'autres facteurs entrent en effet en compte, par exemple le changement dans le calcul de la taxe sur les ordures ménagères avec la taxe incitative lorsqu'elle existe sur votre territoire, ou bien encore la revalorisation nationale des valeurs locatives. Dans l'Albret, une seule augmentation du taux communal est à noter, c'est à Réolis, et elle se limite à 0,8%. Si l'on regarde maintenant sur 7 ans, toujours dans l'Albret, il y a très peu de hausse du taux global, sur le taux de la commune plus le taux de l'intercommunalité. Elles sont 3 communes en fait à en avoir connu. Montgaillard en Albret 5,8, Réolis 5,2 et Calignac 4,5. Une seule note a baissé sur ces mêmes 7 ans, c'est à Poudenas avec moins 2,5%. Concernant le taux communal sur le foncier bâti, il s'élève en moyenne à 38,63% en Albret. Le taux le plus haut se retrouve à Vianne, 52,61%. Le plus bas à Montesquieu, 32,88%. On termine ce journal avec la journée porte ouverte de la caserne de Lavardac. Ça se passe le 19 septembre de 9h à 17h. L'occasion de découvrir l'activité du centre de secours, mais aussi de participer à différents ateliers de sensibilisation et de prévention, notamment autour des gestes qui sauvent, de la prévention incendie et des comportements à adopter face aux différentes situations d'urgence.
1: C'était l'info en Albret avec Aurélie Trévisan.

0: Après-midi, ce vendredi 11 septembre, avec du soleil et des températures. 26 degrés La Plume, La Montjoie, Nérac, 26 degrés Condom, Valence-sur-Béise, Vic-Fezensac, Yose, Cazobon et près de Barbotan. 26 degrés également sur Auch, Castéra, Vert-des-Anges et Guin-Saint-Puy, 25 à Gimont, 26 près de Florence et de Lectoure. Passez une belle après-midi, le prochain point météo c'est à 17h avec Christophe qui vous accompagne tout au long de ce week-end.
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2: Pas de survol de drone à l'occasion de la venue du pape à Lourdes à la fin du mois. La préfecture des Hautes-Pyrénées vient d'autoriser la direction générale de la police nationale à utiliser des dispositifs de brouillage destinés à neutraliser les équipements radioélectriques des drones. Un arrêté qui va s'appliquer du 25 au 28 septembre et qui va concerner les communes de Lourdes, Adé, Azereix, Juillan, Louey et Aussin. Un an de prison avec sursis, verdict du tribunal correctionnel de Mont-de-Marsan qui jugeait hier un jeune homme de 23 ans. Le 25 décembre dernier, il avait violemment agressé un couple d'hommes sur le parking de leur résidence. Insultes homophobes et violences physiques. L'une des victimes avait eu le nez fracturé. Une agression commise alors que le jeune homme était en état d'ivresse. Il devra également indemniser les associations Stop Homophobie ainsi que la Ligue des Droits de l'Homme qui s'était constituée partie civile. L'incendie sur la commune de Barret dans les Hautes-Pyrénées reste toujours sous surveillance depuis le 4 juillet dernier. Les flammes ont dévoré pas moins de 140 hectares. Les opérations de lutte terrestre se poursuivent même si le relief ne facilite pas le travail des pompiers. Selon le communiqué publié hier, de nombreux points chauds persistent en crête dans le secteur nord-est. Le massif reste toujours interdit à la circulation. Et puis n'oubliez pas la projection exceptionnelle ce samedi du film documentaire de Fabrice Launay « Sous le soleil des Pyrénées ». Rendez-vous est donné du côté du château de Valmirande à Montrégeau. L'occasion de redécouvrir notre région à travers les paysages, les traditions et les habitants du Comminges, de la Barousse et de la Bigorre. Réservation obligatoire notamment auprès de l'office de tourisme de Montrégeau.
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2: Le programme sportif de ce week-end avec en rugby top 14, la seconde journée du championnat avec un derby, celui du 64. Ce sera demain, samedi, entre la section paloise et l'aviron bayonnais. Coup d'envoi de la rencontre à 16h35. De son côté, le stade toulousain recevra dimanche soir l'Union Bordeaux-Bègles pour cette fois-ci le derby de la Garonne. En Pro D2, la suite de la troisième journée du championnat. Dax reçoit ce soir à 19h30 l'équipe de Valence-Romans. En National, Mont-de-Marsan se déplace ce soir à Rouen. En National 2, Auch reçoit Aubenas, Saint-Jean-de-Luz, Fleurance et Peyrorade Grouillet. Déplacement de Tyros à Tricastin et de Mauléon à Nîmes. Et puis en football, Ligue 1, le TFC se déplace demain soir à Lorient. En Ligue 2, déplacement ce soir du Pau FC à Montpellier.
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2: Pas de survol de drone à l'occasion de la venue du pape à Lourdes à la fin du mois. La préfecture des Hautes-Pyrénées vient d'autoriser la direction générale de la police nationale à utiliser des dispositifs de brouillage destinés à neutraliser les équipements radioélectriques des drones. Un arrêté qui va s'appliquer du 25 au 28 septembre et qui va concerner les communes de Lourdes, Adé, Azerex, Juillan, Loueil et Haussin. Un an de prison avec sursis, verdict du tribunal correctionnel de Mont-de-Marsan qui jugeait hier un jeune homme de 23 ans. Le 25 décembre dernier, il avait violemment agressé un couple d'hommes sur le parking de leur résidence. Insultes homophobes et violences physiques. L'une des victimes avait eu le nez fracturé. Une agression commise alors que le jeune homme était en état d'ivresse. Il devra également indemniser les associations Stop Homophobie ainsi que la Ligue des Droits de l'Homme qui s'était constituée partie civile. L'incendie sur la commune de Barret dans les Hautes-Pyrénées reste toujours sous surveillance depuis le 4 juillet dernier. Les flammes ont dévoré pas moins de 140 hectares. Les opérations de lutte terrestre se poursuivent même si le relief ne facilite pas le travail des pompiers. Selon le communiqué publié hier, de nombreux points chauds persistent en crête dans le secteur nord-est. Le massif reste toujours interdit à la circulation. Et puis, n'oubliez pas la projection exceptionnelle ce samedi du film documentaire de Fabrice Launay « Sous le soleil des Pyrénées ». Rendez-vous est donné du côté du château de Valmirande à Montrégeau. L'occasion de redécouvrir notre région à travers les paysages, les traditions et les habitants du Comminges, de la Barousse et de la Bigorre. Réservation obligatoire notamment auprès de l'Office de tourisme de Montrégeau.
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2: Le programme sportif de ce week-end avec en rugby top 14, la seconde journée du championnat avec un derby, celui du 64. Ce sera demain, samedi, entre la section paloise et l'aviron bayonnais. Coup d'envoi de la rencontre à 16h35. De son côté, le stade toulousain recevra dimanche soir l'Union Bordeaux-Bègles pour cette fois-ci le derby de la Garonne. En Pro D2, la suite de la troisième journée du championnat. Dax reçoit ce soir à 19h30 l'équipe de Valence Roman. En National, Mont-de-Marsan se déplace ce soir à Rouen. En National 2, Auch reçoit Aubenas, Saint-Jean-de-Luz, Fleurance et Peyrorade Grouillé. Déplacement de Tyrosse à Tricastin et de Mauléon à Nîmes. Et puis en football, Ligue 1, le TFC se déplace demain soir à Lorient. En Ligue 2, déplacement ce soir du Pau FC à Montpellier.

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2: Une venue qui crée la polémique à Auch, celle de l'influenceur et acteur porno Adé Laurens. Ce sera le 25 septembre prochain au Red Club. Une pétition a été lancée par un collectif féministe occitan. Un collectif qui s'interroge sur le choix de cet établissement. Adé Laurens faisant l'objet d'une plainte depuis 2024 pour des faits de viol aggravés. Le collectif exprime son incompréhension, demande à minima l'interdiction d'entrée aux mineurs et au mieux l'annulation de la venue d'Adé Laurens. Appel à témoins lancé auprès de nos confrères de la Dépêche du Midi par une mère de frères jumeaux âgés de 19 ans. Samedi dernier, alors qu'il circulait sur la départementale 634 dans le Gers en revenant de Lambesse, ils ont été percutés par une voiture dont l'automobiliste a aussitôt pris la fuite. Grièvement blessé à un genou, l'un d'eux a été hospitalisé à l'hôpital d'Auch. Un élevage de vaches du sud du Gers touché par le virus de la chamonte européenne, une maladie propagée par des moucherons piqueurs mais qui ne se transmet pas à l'homme. Les symptômes sont de la fièvre ou de la diarrhée pour les bovins touchés. S'accompagne également une baisse de la production laitière. Aucune réglementation n'est pour l'heure mise en place selon le ministère de l'Agriculture. L'impact restant faible dans les élevages touchés. Un nouveau cas de nématode du pin détecté dans les Landes. Un nouveau foyer de ce parasite qui menace les résineux a été repéré sur la commune d'Ortevielle, non loin de Peyrorade. Le quatrième foyer en France après se repérer à Seignos, en Grèce et l'Escar. Un périmètre de restriction et de surveillance a été mis en place. Il concerne pas moins de 46 communes autour d'Ortevielle, 26 dans les Landes et 20 dans les Pyrénées-Atlantiques.
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2: Le programme sportif de ce week-end avec en rugby top 14, la seconde journée du championnat avec un derby, celui du 64. Ce sera demain, samedi, entre la section paloise et l'aviron bayonnais. Coup d'envoi de la rencontre à 16h35. De son côté, le stade toulousain recevra dimanche soir l'Union Bordeaux-Bègle pour cette fois-ci le derby de la Garonne. En Pro D2, la suite de la troisième journée du championnat. Dax reçoit ce soir à 19h30 l'équipe de Valence-Romand. En National, Mont-de-Marsan se déplace ce soir à Rouen. En National 2, Auch reçoit Aubenas, Saint-Jean-de-Luz, Fleurance et Peyrorade, Grouillet. Déplacement de Tyros à Tricastin et de Mauléon à Nîmes. Et puis en football, Ligue 1, le TFC se déplace demain soir à Lorient. En Ligue 2, déplacement ce soir du Pau FC à Montpellier.

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1: Bonjour à tous, le point météo pour ce soir et cette nuit. C'est un ciel globalement peu nuageux et des températures en dessous des 20 degrés avec une moyenne de 19 degrés sur le département. Et pour la nuit, elle sera étoilée et les températures de 15 à 16 degrés. Demain matin, on retrouve un soleil bien présent avec des températures agréables de 20 degrés, 14 degrés au lever du jour. Et l'après-midi, on conserve le soleil, mais les températures seront plus raisonnables que la semaine dernière avec en moyenne 26 degrés sur l'ensemble du département. Pour dimanche à présent, le soleil entremêlé de nuages le matin et soleil généralisé avec des températures de 26 à 28 degrés. Je vous souhaite une très bonne soirée et un excellent début de week-end avec DFM.
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2: La colère monte dans le monde du pruneau. Depuis le 1er juillet, les pruneaux américains peuvent en effet entrer sur le marché européen et ce, sans droit de douane. Une nouvelle concurrence pour la filière française déjà confrontée aux pruneaux chiliens et bientôt argentins. Les professionnels dénoncent un accord conclu sans concertation. Ils assurent n'avoir été ni informés ni consultés par les autorités françaises ou européennes. Le problème, selon les représentants de la filière, ne concerne pas uniquement les prix. Il dénonce également une concurrence déloyale sur les normes sanitaires. En effet, de nombreuses molécules insecticides et fongicides sont autorisées aux États-Unis, mais aussi au Chili et en Argentine, mais ne le sont pas en France. Pour rappel, la filière du pruneau représente près de 10 000 emplois directs et indirects. On poursuit avec l'imposition sur le foncier bâti. Vous avez ou vous n'allez pas tarder à recevoir votre avis d'imposition. Premier constat pour cette campagne 2026, très peu de municipalités ou d'intercommunalités ont augmenté leur taux de fiscalité directe locale. Mais attention, cela ne signifie pas forcément que la facture, elle, ne va pas augmenter. D'autres facteurs entrent en effet en compte. Par exemple, le changement dans le calcul de la taxe sur les ordures ménagères avec la taxe incitative, lorsqu'elle existe sur votre territoire, ou bien encore la revalorisation nationale des valeurs locatives. Dans l'Albret, une seule augmentation du taux communal est à noter, c'est à Réolis, et elle se limite à 0,8%. Si l'on regarde maintenant sur 7 ans, toujours dans l'Albret, il y a très très peu de hausse du taux global, sur le taux de la commune plus le taux de l'intercommunalité. Elles sont trois communes en fait à en avoir connu. Montgaillard en Albret 5,8, Réolis 5,2 et Calignac 4,5. Une seule note a baissé sur ces mêmes 7 ans, c'est à Poudenas avec moins 2,5%. Concernant le taux communal sur le foncier bâti, il s'élève en moyenne à 38,63% en Albret. Le taux le plus haut se retrouve à Vianne, 52,61. Le plus bas à Montesquieu, 32,88%. On termine ce journal avec la journée porte ouverte de la caserne de Lavardac. Ça se passe le 19 septembre de 9h à 17h. L'occasion de découvrir l'activité du centre de secours, mais aussi de participer à différents ateliers de sensibilisation et de prévention, notamment autour des gestes qui sauvent, de la prévention incendie et des comportements à adopter face aux différentes situations d'urgence.
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1: Bonjour à tous, le point météo pour ce soir et cette nuit. C'est un ciel globalement peu nuageux et des températures en dessous des 20 degrés avec une moyenne de 19 degrés sur le département. Et pour la nuit, elle sera étoilée et les températures de 15 à 16 degrés. Demain matin, on retrouve un soleil bien présent avec des températures agréables de 20 degrés, 14 degrés au lever du jour. Et l'après-midi, on conserve le soleil, mais les températures seront plus raisonnables que la semaine dernière, avec en moyenne 26 degrés sur l'ensemble du département. Pour dimanche à présent, le soleil entremêlé de nuages le matin et soleil généralisé avec des températures de 26 à 28 degrés. Je vous souhaite une très bonne soirée et un excellent début de week-end avec DFM.
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0: Bonjour à tous, c'était il y a 25 ans, le 11 septembre 2001. Deux avions se sont écrasés sur le World Trade Center à New York lors d'un attentat terroriste qui fera près de 3000 morts. Et aujourd'hui, une journée d'hommage est organisée à New York à Ground Zero. De son côté, Donald Trump participera à une commémoration au Pentagone, également visée le même jour par un avion détourné par des membres d'Al-Qaïda. L'équation semble se compliquer pour Sébastien Lecornu en pleine préparation du budget 2027. Selon une information des Échos, le gouvernement va réviser à la baisse sa prévision de croissance pour la ramener à autour de 0,5% en 2026. Un ralentissement qui devrait davantage peser sur le déficit public. En attendant, un quart des Français se déclarent en situation de précarité. C'est ce que révèle le baromètre Ipsos pour le Secours populaire dévoilé hier. Ce chiffre est en hausse de 6 points en un an, en cause notamment la flambée des factures d'énergie. Le père de famille qui a menacé de mort une enseignante près de Toulouse a été condamné hier à 6 mois de prison ferme. À l'audience, le prévenu a présenté ses excuses. Les faits, on le rappelle, se sont déroulés vendredi 4 septembre dernier. Convoqué pour une punition infligée à son fils de 10 ans, il s'en était pris à une enseignante à l'extérieur de l'école et l'aurait menacé de décapitation. Un avis qui ne passe pas pour plusieurs ONG. L'Autorité européenne de sécurité des aliments assure que l'aspartame ne présente pas de risque avéré pour la santé. Il s'agit de cet additif alimentaire utilisé dans des aliments et boissons sans sucre. Mais pour Foodwatch, Yuka et la Ligue contre le cancer, l'avis publié hier est scandaleux. Elle souligne qu'en 2023, le Centre international de recherche sur le cancer de l'OMS a classé l'aspartame comme potentiellement cancérigène pour l'homme. Et puis en tennis, on connaît l'affiche de la finale dames de l'US Open. Ce sera donc un choc entre la numéro 1 mondiale, la Biélorusse Arina Sabalenka, et la numéro 2 mondiale, la Kazakh Elena Rybakina. Aujourd'hui, place aux demi-finales. Messieurs, le numéro 2 mondial, l'Allemand Alexander Zverev, affronte le Russe Karen Khachanov. Et puis un duel 100% américain opposera Ben Shelton à Frances Tiafoe. Excellente matinée à tous.
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1: Bonjour à tous, le point météo pour ce soir et cette nuit. C'est un ciel globalement peu nuageux et des températures en dessous des 20 degrés avec une moyenne de 19 degrés sur le département. Et pour la nuit, elle sera étoilée et les températures de 15 à 16 degrés. Demain matin, on retrouve un soleil bien présent avec des températures agréables de 20 degrés, 14 degrés au lever du jour. Et l'après-midi, on conserve le soleil, mais les températures seront plus raisonnables que la semaine dernière avec en moyenne 26 degrés sur l'ensemble du département. Pour dimanche à présent, le soleil entremêlé de nuages le matin et soleil généralisé avec des températures de 26 à 28 degrés. Je vous souhaite une très bonne soirée et un excellent début de week-end avec DFM.
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11: Voici les offres d'emploi de cette semaine en CDD. Moniteur éducateur à Condon, éducateur spécialisé en CDD à Condon, aide-soignant en CDD à Condon et médecin généraliste en CDD à Condon. Employé polyvalent en établissement hôtelier en CDD à Meignotosia, serveur en restauration en CDD à Valence-sur-Béise, aide à domicile en CDD à Gondrin, menuisier ébéniste en CDD à Montréal-du-Gers, cuisinier en restauration collective en CDD à Castéra-Verduzan, auxiliaire de vie en CDD à Castéra-Verduzan. Professeur documentaliste en CDD à Lectoure, agent d'entretien en CDD à Lectoure, aide à domicile en CDD à Castelnau-d'Auzon-la-Barrère, auxiliaire ambulancier en CDD à Eauze, assistant administratif en CDD à Eauze et tractoriste viticole en CDD à Eauze, employé de conserverie en CDD à Sainte-Mer, agent d'entretien de nettoyage industriel en CDD à Florence, intervenant en activité physique adaptée en CDD à Florence et employé polyvalent en CDD à Florence, maçon en CDD à Montestruc-sur-Gers, psychologue en EHPAD en CDD à Gabaret, maître de maison en CDD à Ordans-la-Roque, plumeur de volaille en CDD à Epas, commis de cuisine en CDD à Manciette, aide-soignant en CDD à Saint-Clair, qualiticien DVI secteur aéronautique en CDD dans le Gers et tailleur de vigne en CDD dans le Gers.
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2: Une venue qui crée la polémique à Auch, celle de l'influenceur et acteur porno Adé Laurence. Ce sera le 25 septembre prochain au Red Club. Une pétition a été lancée par un collectif féministe occitan. Un collectif qui s'interroge sur le choix de cet établissement. Adé Laurence faisant l'objet d'une plainte depuis 2024 pour des faits de viol aggravés. Le collectif exprime son incompréhension, demande à minima l'interdiction d'entrée aux mineurs et au mieux l'annulation de la venue d'Adé Laurence. Appel à témoins lancé auprès de nos confrères de la Dépêche du Midi par une mère de frères jumeaux âgés de 19 ans. Samedi dernier, alors qu'il circulait sur la départementale 634 dans le Gers en revenant de Lambès, ils ont été percutés par une voiture dont l'automobiliste a aussitôt pris la fuite. Grièvement blessé à un genou, l'un d'eux a été hospitalisé à l'hôpital d'Auch. Un élevage de vaches du sud du Gers touché par le virus de la chamonte européenne, une maladie propagée par des moucherons piqueurs mais qui ne se transmet pas à l'homme. Les symptômes sont de la fièvre ou de la diarrhée pour les bovins touchés. S'accompagne également une baisse de la production laitière. Aucune réglementation n'est pour l'heure mise en place selon le ministère de l'Agriculture. L'impact restant faible dans les élevages touchés. Un nouveau cas de nématode du pin détecté dans les Landes. Un nouveau foyer de ce parasite qui menace les résineux a été repéré sur la commune d'Ortevielle, non loin de Peyrorade. Le quatrième foyer en France après se repérer à Seignos, en Grèce et l'Escar. Un périmètre de restriction et de surveillance a été mis en place. Il concerne pas moins de 46 communes autour d'Ortevielle, 26 dans les Landes et 20 dans les Pyrénées-Atlantiques.
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2: Le programme sportif de ce week-end avec en rugby top 14, la seconde journée du championnat avec un derby, celui du 64. Ce sera demain, samedi, entre la section paloise et l'aviron bayonnais. Coup d'envoi de la rencontre à 16h35. De son côté, le Stade Toulousain recevra dimanche soir l'Union Bordeaux-Bègles pour cette fois-ci le derby de la Garonne. En Pro D2, la suite de la troisième journée du championnat. Dax reçoit ce soir à 19h30 l'équipe de Valence Romand. En National, Mont-de-Marsan se déplace ce soir à Rouen. En National 2, Auch reçoit Aubenas, Saint-Jean-de-Luz, Fleurance et Peyrorade Grouillé. Déplacement de Tyrosse à Tricastin et de Mauléon à Nîmes. Et puis en football, Ligue 1, le TFC se déplace demain soir à Lorient. En Ligue 2, déplacement ce soir du Pau FC à Montpellier.
3: Si notre réussite ne dépendait pas uniquement de notre bonne étoile, mais de notre motivation,

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1: Bonjour à tous, le point météo pour ce soir et cette nuit. C'est un ciel globalement peu nuageux et des températures en dessous des 20 degrés avec une moyenne de 19 degrés sur le département. Et pour la nuit, elle sera étoilée et les températures de 15 à 16 degrés. Demain matin, on retrouve un soleil bien présent avec des températures agréables de 20 degrés, 14 degrés au lever du jour. Et l'après-midi, on conserve le soleil, mais les températures seront plus raisonnables que la semaine dernière, avec en moyenne 26 degrés sur l'ensemble du département. Pour dimanche à présent, le soleil entremêlé de nuages le matin et soleil généralisé avec des températures de 26 à 28 degrés. Je vous souhaite une très bonne soirée et un excellent début de week-end avec DFM.
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0: Bonjour à tous, c'était il y a 25 ans, le 11 septembre 2001. Deux avions se sont écrasés sur le World Trade Center à New York lors d'un attentat terroriste qui fera près de 3000 morts. Et aujourd'hui, une journée d'hommage est organisée à New York à Ground Zero. De son côté, Donald Trump participera à une commémoration au Pentagone, également visée le même jour par un avion détourné par des membres d'Al-Qaïda. L'équation semble se compliquer pour Sébastien Lecornu en pleine préparation du budget 2027. Selon une information des Échos, le gouvernement va réviser à la baisse sa prévision de croissance pour la ramener à autour de 0,5% en 2026. Un ralentissement qui devrait davantage peser sur le déficit public. En attendant, un quart des Français se déclarent en situation de précarité. C'est ce que révèle le baromètre Ipsos pour le Secours populaire dévoilé hier. Ce chiffre est en hausse de 6 points en un an, en cause notamment la flambée des factures d'énergie. Le père de famille qui a menacé de mort une enseignante près de Toulouse a été condamné hier à 6 mois de prison ferme. À l'audience, le prévenu a présenté ses excuses. Les faits, on le rappelle, se sont déroulés vendredi 4 septembre dernier. Convoqué pour une punition infligée à son fils de 10 ans, il s'en était pris à une enseignante à l'extérieur de l'école et l'aurait menacé de décapitation. Un avis qui ne passe pas pour plusieurs ONG. L'Autorité européenne de sécurité des aliments assure que l'aspartame ne présente pas de risque avéré pour la santé. Il s'agit de cet additif alimentaire utilisé dans des aliments et boissons sans sucre. Mais pour Foodwatch, Yuka et la Ligue contre le cancer, l'avis publié hier est scandaleux. Elle souligne qu'en 2023, le Centre international de recherche sur le cancer de l'OMS a classé l'aspartame comme potentiellement cancérigène pour l'homme. Et puis en tennis, on connaît l'affiche de la finale dames de l'US Open. Ce sera donc un choc entre la numéro 1 mondiale, la Biélorusse Arina Sabalenka, et la numéro 2 mondiale, la Kazakh Elena Rybakina. Aujourd'hui, place aux demi-finales. Messieurs, le numéro 2 mondial, l'Allemand Alexander Zverev, affronte le Russe Karen Khachanov. Et puis un duel 100% américain opposera Ben Shelton à Frances Tiafoe. Excellente matinée à tous.
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1: Bonjour à tous, le point météo pour ce soir et cette nuit. C'est un ciel globalement peu nuageux et des températures en dessous des 20 degrés avec une moyenne de 19 degrés sur le département. Et pour la nuit, elle sera étoilée et les températures de 15 à 16 degrés. Demain matin, on retrouve un soleil bien présent avec des températures agréables de 20 degrés, 14 degrés au lever du jour. Et l'après-midi, on conserve le soleil, mais les températures seront plus raisonnables que la semaine dernière avec en moyenne 26 degrés sur l'ensemble du département. Pour dimanche à présent, le soleil entremêlé de nuages le matin et soleil généralisé avec des températures de 26 à 28 degrés. Je vous souhaite une très bonne soirée et un excellent début de week-end avec DFM.
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2: On change complètement d'ambiance. Jazz et Garonne revient pour une 16e édition du 26 septembre au 11 octobre prochain. Une édition qui s'annonce encore riche en découvertes et en talents. Son directeur artistique, Eric Seva, nous présente cet événement, mais aussi le travail fait tout au long de l'année avec les enfants du RPI de Meillan-sur-Garonne.
3: Nous avons fait un projet qui a duré un an avec plusieurs rendez-vous sur l'année avec les enfants pour travailler autour d'un conte qui a été écrit par les enfants et par une auteure du Lot-et-Garonne, et nous l'avons mis en musique avec un ami guitariste, Christophe Marois. On a mis tout ça en forme et on a travaillé, on a répété plusieurs fois sur toute l'année pour donner un spectacle qui a eu lieu lors de la fête des écoles à Meillan au mois de juin.
2: Le festival Jazz et Garonne, c'est aussi des concerts, c'est aussi des moments un peu plus off, un peu intimistes. Par exemple, au bar chez les filles, on quitte la salle de spectacle, le jazz se prête à toutes les scènes.
3: Oui, on le délocalise un peu le festival et on aime bien aussi rentrer dans la ville d'une autre façon que par le Théâtre Comédia, qui est un magnifique théâtre mais qui permet d'accueillir des concerts plus importants. Et nous serons donc effectivement chez les filles le 24 septembre avec un trio qui s'appelle Grappelli My Love, autour de standards et d'un immense violoniste qui s'appelait Stéphane Grappelli.
2: Et puis il y a ces deux soirs de double concert qui sont très attendus, avec de l'expérience, de la jeunesse également, mais surtout du talent.
3: Oui, le premier soir c'est donc le 9 octobre et c'est Pierre Perchaud qui vient avec son quintette et qui sera suivi de Mathias Lévy et Lou Tavano. Ça va être deux concerts très très intéressants de musique française. Pour l'un, une musique assez spirituelle, et pour l'autre, une musique très mélodique avec une chanteuse formidable et deux groupes vraiment très très chaleureux et très généreux sur scène.
2: Et le lendemain, de l'expérience, il y en aura, du talent également, il y en aura, puisqu'on va accueillir deux grands monsieur du jazz.
3: Oui, c'est un pianiste. Le premier concert donc de samedi 10 octobre au Comédia, c'est Benny Lackner, qui est un pianiste de Los Angeles mais qui vit à Berlin depuis très longtemps et qui est signé sur le mythique label ECM. Et le deuxième concert qui sera lui donné par Paolo Fresu et son quartet qui s'appelle Devil Quartet, qui est un groupe qui existe depuis une trentaine d'années avec lequel il a des rendez-vous ponctuels pour présenter de nouveaux projets. Et voilà, ça va être deux très beaux concerts aussi.
2: Et pour la clôture, on se retrouve à l'église Notre-Dame de Fourques-sur-Garonne.
3: Oui, alors ce sera un concert en duo avec Didier Itursari et Christophe Moniaud. Didier Itursari étant accordéoniste et Christophe Moniaud saxophoniste. Et ils viennent présenter, je crois, leur troisième album qui s'appelle Hymne à l'amour. Et voilà, ça va être un concert très très chouette, pratiquement acoustique. Mais dans l'église, ça s'y prête bien et ça va être un moment très agréable pour clôturer le festival.
2: Alors le vendredi, un autre rendez-vous, il ne sera pas question de musique, en tout cas pas sur scène, pas de musicien. C'est un rendez-vous avec la Spedidam.
3: La Spedidam, c'est une OGC donc, qui gère les droits des artistes interprètes, tout comme la DAMI qui gère les droits des artistes solistes et chefs d'orchestre, et la SACEM qui gère les droits des auteurs-compositeurs. Et toutes ces structures ont des divisions culturelles qui permettent, par l'argent qui est collecté via la copie privée, de proposer des dispositifs d'aide pour des lieux, des festivals, mais des artistes aussi, des déplacements à l'international. Et donc effectivement, on aura le plaisir d'avoir Franck Edouard, qui est le directeur

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1: Bonjour à tous, le point météo pour ce soir et cette nuit. C'est un ciel globalement peu nuageux et des températures en dessous des 20 degrés avec une moyenne de 19 degrés sur le département. Et pour la nuit, elle sera étoilée et les températures de 15 à 16 degrés. Demain matin, on retrouve un soleil bien présent avec des températures agréables de 20 degrés, 14 degrés au lever du jour. Et l'après-midi, on conserve le soleil, mais les températures seront plus raisonnables que la semaine dernière avec en moyenne 26 degrés sur l'ensemble du département. Pour dimanche à présent, le soleil entremêlé de nuages le matin et soleil généralisé avec des températures de 26 à 28 degrés. Je vous souhaite une très bonne soirée et un excellent début de week-end avec DFM.
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0: Bonjour à tous, c'était il y a 25 ans, le 11 septembre 2001. Deux avions se sont écrasés sur le World Trade Center à New York lors d'un attentat terroriste qui fera près de 3000 morts. Et aujourd'hui, une journée d'hommage est organisée à New York à Ground Zero. De son côté, Donald Trump participera à une commémoration au Pentagone, également visée le même jour par un avion détourné par des membres d'Al-Qaïda. L'équation semble se compliquer pour Sébastien Lecornu en pleine préparation du budget 2027. Selon une information des Échos, le gouvernement va réviser à la baisse sa prévision de croissance pour la ramener à autour de 0,5% en 2026. Un ralentissement qui devrait davantage peser sur le déficit public. En attendant, un quart des Français se déclarent en situation de précarité. C'est ce que révèle le baromètre Ipsos pour le Secours populaire dévoilé hier. Ce chiffre est en hausse de 6 points en un an, en cause notamment la flambée des factures d'énergie. Le père de famille qui a menacé de mort une enseignante près de Toulouse a été condamné hier à 6 mois de prison ferme. À l'audience, le prévenu a présenté ses excuses. Les faits, on le rappelle, se sont déroulés vendredi 4 septembre dernier, convoqué pour une punition infligée à son fils de 10 ans. Il s'en était pris à une enseignante à l'extérieur de l'école et l'aurait menacé de décapitation. Un avis qui ne passe pas pour plusieurs ONG. L'Autorité européenne de sécurité des aliments assure que l'aspartame ne présente pas de risque avéré pour la santé. Il s'agit de cet additif alimentaire utilisé dans des aliments et boissons sans sucre. Mais pour Foodwatch, Yuka et la Ligue contre le cancer, l'avis publié hier est scandaleux. Elle souligne qu'en 2023, le Centre international de recherche sur le cancer de l'OMS a classé l'aspartame comme potentiellement cancérigène pour l'homme. Et puis en tennis, on connaît l'affiche de la finale dames de l'US Open. Ce sera donc un choc entre la numéro 1 mondiale, la Biélorusse Arina Sabalenka, et la numéro 2 mondiale, la Kazakh Elena Rybakina. Aujourd'hui, place aux demi-finales, messieurs, le numéro 2 mondial, l'Allemand Alexander Zverev, affronte le Russe Karen Khachanov. Et puis un duel 100% américain opposera Ben Shelton à Frances Tiafoe. Excellente matinée à tous.
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1: Bonjour à tous, le point météo pour ce soir et cette nuit. C'est un ciel globalement peu nuageux et des températures en dessous des 20 degrés avec une moyenne de 19 degrés sur le département. Et pour la nuit, elle sera étoilée et les températures de 15 à 16 degrés. Demain matin, on retrouve un soleil bien présent avec des températures agréables de 20 degrés, 14 degrés au lever du jour. Et l'après-midi, on conserve le soleil, mais les températures seront plus raisonnables que la semaine dernière avec en moyenne 26 degrés sur l'ensemble du département. Pour dimanche à présent, le soleil entremêlé de nuages le matin et soleil généralisé avec des températures de 26 à 28 degrés. Je vous souhaite une très bonne soirée et un excellent début de week-end avec DFM.
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3: Une venue qui crée la polémique à Auch, celle de l'influenceur et acteur porno Adèle Laurence. Ce sera le 25 septembre prochain au Red Club. Une pétition a été lancée par un collectif féministe occitan. Un collectif qui s'interroge sur le choix de cet établissement. Adèle Laurence faisant l'objet d'une plainte depuis 2024 pour des faits de viol aggravés. Le collectif exprime son incompréhension, demande à minima l'interdiction d'entrée aux mineurs et au mieux l'annulation de la venue d'Adèle Laurence. Appel à témoins lancé auprès de nos confrères de la Dépêche du Midi par une mère de frères jumeaux âgés de 19 ans. Samedi dernier, alors qu'il circulait sur la départementale 634 dans le Gers en revenant de Lombès, ils ont été percutés par une voiture dont l'automobiliste a aussitôt pris la fuite. Grièvement blessé à un genou, l'un d'eux a été hospitalisé à l'hôpital d'Auch. Un élevage de vaches du sud du Gers touché par le virus de la chamonte européenne, une maladie propagée par des moucherons piqueurs mais qui ne se transmet pas à l'homme. Les symptômes sont de la fièvre ou de la diarrhée pour les bovins touchés. S'accompagne également une baisse de la production laitière. Aucune réglementation n'est pour l'heure mise en place selon le ministère de l'Agriculture. L'impact restant faible dans les élevages touchés. Un nouveau cas de nématode du pin détecté dans les Landes. Un nouveau foyer de ce parasite qui menace les résineux a été repéré sur la commune d'Ortevielle, non loin de Peyrorade. Le quatrième foyer en France après se repérer à Seignos, en Grèce et Lescar. Un périmètre de restriction et de surveillance a été mis en place. Il concerne pas moins de 46 communes autour d'Ortevielle, 26 dans les Landes et 20 dans les Pyrénées-Atlantiques.
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3: Le programme sportif de ce week-end avec en rugby top 14, la seconde journée du championnat avec un derby, celui du 64. Ce sera demain, samedi, entre la section paloise et l'aviron bayonnais. Coup d'envoi de la rencontre à 16h35. De son côté, le stade toulousain recevra dimanche soir l'Union Bordeaux-Bègles pour cette fois-ci le derby de la Garonne. En Pro D2, la suite de la troisième journée du championnat. Dax reçoit ce soir à 19h30 l'équipe de Valence-Roman. En National, Mont-de-Marsan se déplace ce soir à Rouen. En National 2, Auch reçoit Aubenas, Saint-Jean-de-Luz, Fleurance et Peyrorade, Grouillé. Déplacement de Tyrosse à Tricastin et de Mauléon à Nîmes. Et puis en football, Ligue 1, le TFC se déplace demain soir à Lorient. En Ligue 2, déplacement ce soir du Pau FC à Montpellier.
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1: Bonjour à tous, le point météo pour ce soir et cette nuit. C'est un ciel globalement peu nuageux et des températures en dessous des 20 degrés avec une moyenne de 19 degrés sur le département. Et pour la nuit, elle sera étoilée et les températures de 15 à 16 degrés.

0: septembre, l'association Bonnas Art et Nature propose un concert de musique baroque à l'église de Bonnas à partir de 17h. Ce concert s'adresse aux initiés ainsi qu'à ceux qui souhaitent découvrir cette musique qui sera jouée par les musiciennes du groupe Madalena. Une buvette sera présente sur site pour clôturer cette fin de journée de manière conviviale. Le dimanche 13 septembre à 17h à l'église de Bonnas.
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3: Et si le vrai partage, l'hospitalité, la convivialité et le bonheur simple, c'était de partager un cornet de frites? La Petite Pierre vous embarque pour un road frites follement barré venu tout droit du Nord avec la compagnie Bonjour Désordre pour son spectacle Friterie Mon Ami, jeudi 17 septembre, 19h à Ordan-la-Roque. Alors, venez nombreux, préparez-vous à peler des patates. Théâtre de rue, à partir de 12 ans, 1h30, en extérieur, repli, si pluie. Participation libre et nécessaire.
4: 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Ouverture pour les exposants dès 13h30, inscription et renseignements auprès de Philippe Cantan au 06 86 49 15 24 et Serge Bachellerie au 06 81 22 37 15. 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